Un petit coucou à Marie-Hélène, à Victor aussi et à Bruno qui nous ont écrit tout à l'heure là pour nous souhaiter une excellente soirée à toute l'équipe ici en studio. Le message est passé, inquiétez-vous pas. Tom Coderre qui vous jase et je suis avec vous jusqu'à minuit. Au passage, je salue pourquoi pas toute l'équipe de la résidence des bâtisseurs de Matane qui, eux, nous écoutent à toutes les semaines. Merci d'être là, la gang, puis profitez de votre soirée. 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

Et voilà, là, le week-end se termine pour de vrai. Hein, on peut plus l'étirer, mais je vous souhaite quand même une bonne soirée. On est ensemble jusqu'à minuit. Tom Coderre qui vous jase. 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

Gros spectacle à garder en tête qui s'en vient dans pas trop long, début juillet. C'est en fait le 2 juillet, donc c'est ce jeudi. C'est, mon Dieu, ça a donc bien passé vite. Ce jeudi, alors, spectacle de The Endless Falls au Bar à Choix. C'est le 2 juillet prochain, ce jeudi, comme je l'ai mentionné, 18h30. Un jeune groupe qui est inspiré des sonorités rock de la fin des années 80-90. Tu sais, si des fois vous écoutez là, les nouvelles chansons, les nouveautés musicales, et vous vous dites, c'est pas comme avant... Ben, eux autres, ils s'inspirent de comme avant. Allez voir tous les détails sur le site internet de la ville.

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tout à l'heure là, pour nous souhaiter une excellente soirée à toute l'équipe ici en studio. Le message est passé, inquiétez-vous pas. Tom Coderre qui vous jase et je suis avec vous jusqu'à minuit. Au passage, je salue pourquoi pas toute l'équipe de la résidence des bâtisseurs de Matane qui, eux, nous écoutent à toutes les semaines. Merci d'être là, la gang, et profitez de votre soirée.

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0: Et voilà, là, le week-end se termine pour de vrai. Hein, on peut plus les tirer, mais je vous souhaite quand même une bonne soirée. On est ensemble jusqu'à minuit. Tom Coderre qui vous jase. 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

Gros spectacle à garder en tête qui s'en vient dans pas trop long, début juillet. C'est en fait le 2 juillet, donc c'est ce jeudi. C'est mon Dieu, ça a donc bien passé vite. Ce jeudi alors, spectacle de The Endless Falls au Bar à Choix. 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Un jeune groupe qui est inspiré des sonorités rock de la fin des années 80-90. 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C'est pas comme avant, ben eux autres, ils s'inspirent de comme avant. 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

0: 5h59, nous sommes le lundi 29 juin 2026. Bienvenue dans les 100 000 matins sur Haut partout dans l'Est du Québec. Je m'appelle Mathieu Guimond. C'est un plaisir de passer ce début de journée avec vous autres. Bien branché à Haut 98.7, Bas-Saint-Laurent, Vallée, Côte-Nord, via le 93.9, le 95.3 dans la Matanie, le 99.1 sur la Côte-Nord. Mais également, ils joignent à nous cette semaine. On va s'occuper de vous autres, les gens du Témiscouata, cette semaine via le 95.5. Un plaisir de démarrer cette journée en votre compagnie. Hey, le moins qu'on puisse dire sur l'Est du Québec, c'est une très belle journée avec du soleil. On part bien la semaine. Il y a même de la chaleur qui va se joindre au débat, chose que ça fait un petit bout de temps qu'on n'a pas vu. En tout cas, pour le Bas-Saint-Laurent, la Vallée, la Côte-Nord, la Matanie. Témiscouata, on sait, il fait toujours un petit peu plus chaud dans votre coin. Aujourd'hui, on parle d'une journée ensoleillée, soleil-nuage juste après-midi, avec un maximum à 26 degrés, humidex de 29 sur Rimouski. Du côté de Matane, du soleil ce matin, on a un 30% d'averse cet après-midi, risque d'orage cet après-midi, max à 21, un humidex à 25 pour vous. Du côté de Sept-Îles, c'est en ensoleillé tôt ce matin. Les nuages arrivent un peu plus tard, en début d'après-midi. Il y a même un risque d'orage cet après-midi. Vous avez des nappes de brouillard dans votre coin sur la Côte-Nord. Ça se dissipe tôt ce matin avec un max à 24, un humidex à 26. Et au Témiscouata, on parle d'une journée ensoleillée. Les nuages arrivent un peu plus tard cet après-midi. Vous autres aussi, vous avez des nappes de brouillard qui se dissipent selon où vous êtes dans votre coin du Témiscouata ce matin, avec un maximum prévu à 27, humidex à 29. Présentement, 8 degrés au Témiscouata, 9 degrés sur la Côte-Nord. On a 16 degrés du côté de Matane et 13 du côté de Rimouski. Qu'est-ce qui se passe dans cette émission-là ce matin? Bien évidemment, on va jaser de Coupe du Monde avec notre chroniqueur Jean-Michel Collin qui sera avec nous autres aux alentours de 7h10. On va revenir sur cette superbe victoire du Canada hier, 1-0 contre l'Afrique du Sud. Je pense que Jean-Michel a vécu beaucoup d'émotions hier avec cette victoire du Canada. On va lui piquer une jasette qui risque d'être des plus intéressantes à 7h10. 7h30, on a à vous proposer notre chronique telle que vue sur les internets, des choses que j'ai vues passer en fin de semaine sur le web qui ont retenu mon attention. On se fait un petit bilan de ça ce matin. Notre question du jour, on se pose une question qui peut peut-être provoquer des tensions dans votre voisinage. À partir de quel moment dans la semaine c'est mal vu de passer la tondeuse? Il y a des heures où est-ce que on fait comme si je la passe, je me fais-tu juger ou ben c'est accepté? On va mettre ça au clair ce matin via les pages Facebook de Haut 98.7, 95.3, 95.5 et 99.1. Allez-y de vos commentaires. Sinon, vous pouvez toujours nous envoyer un texto également via le 88-724-9870. On va revenir là-dessus ce matin aux alentours de 7h55. Et pas à 8h10 notre jeu d'eau. On va jouer à deux vérités, un mensonge, mais ce mensonge, c'est pas n'importe lequel. C'est le plus gros mensonge de l'année. En vedette, l'année 1990 ce matin. Vous serez allumé avec votre détecteur de bullshit bien en fonction pour savoir c'est quoi la grosse menterie dans les trois affirmations que je vais vous faire ce matin, toujours aux alentours de 8h10. Et il y a la musique également qui a son importance dans cette émission-là. On a Corias à venir, mais là, pour tout de suite, on sort le petit drink, on sort le jeu de poche. C'est le moment de s'offrir un scotch and poche avec les Blue Jeans Bleus pour démarrer cette journée du lundi. Qu'est-ce qui retient l'attention dans l'actualité? Ce que vous devez savoir au démarrage de ce 29 juin dans un petit moment. Bienvenue dans les 100 000 matins sur Haut partout dans l'Est du Québec.
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1: La musique de Corias dans vos 100 000 matins sur Haut partout dans l'Est du Québec. Mathieu Guimond avec vous jusqu'à 9h. Vous avez des salutations, des vœux d'anniversaire que vous aimeriez qu'on fasse pour vous autres. Faites-nous donc signe via le 418-724-9870. On s'occupe de ça généralement aux alentours de 8h. À moins que vous ayez des petites demandes spéciales, n'hésitez pas, ça va nous faire plaisir de faire ça pour vous ce matin. Côté actualité, dans les trucs que vous devez savoir pour démarrer ce lundi 29 juin à l'international, tension au Moyen-Orient qui semble enfin s'apaiser. Il y a eu plusieurs jours d'escalade militaire. L'Iran et les États-Unis qui ont accepté de suspendre leurs attaques prévoient se rencontrer prochainement au Qatar pour essayer de relancer le dialogue. Quelques heures plus tôt, l'Iran avait toutefois lancé des frappes contre des installations américaines au Bahreïn et au Koweït en représailles au bombardement américain. En Amérique du Sud, le bilan du double séisme qui a frappé le Venezuela qui continue de s'alourdir. Maintenant, près de 1450 morts, des milliers de blessés et près de 200 immeubles complètement détruits. Les équipes de secours poursuivent leurs recherches dans des conditions qu'on décrit comme étant extrêmement difficiles. En France, un accident d'avion lors d'un baptême de parachutisme a coûté la vie à 11 personnes. L'appareil s'est écrasé peu après son décollage. Une enquête est en cours pour déterminer les causes de la tragédie. Toujours en France, les conséquences de la canicule sont préoccupantes. Les autorités estiment qu'environ 1000 décès supplémentaires sont associés à cette vague de chaleur exceptionnelle qui frappe une bonne partie de l'Europe, qui va continuer cette semaine en se déplaçant même un peu plus vers l'Est. Donc, plus de pays risquent d'être touchés par cette canicule qui retient énormément l'attention là-bas. Au pays, au Québec, le gouvernement du Québec poursuit sa lutte contre le crime organisé. Québec va injecter 66 millions de dollars supplémentaires pour renforcer les effectifs policiers, améliorer les enquêtes et intensifier les interventions contre les réseaux criminels. Ce sera vraisemblablement annoncé aujourd'hui par la première ministre Christine Fréchette. Sur le plan politique, la coalition Avenir Québec a présenté hier deux nouveaux candidats en Estrie en vue des prochaines élections provinciales, poursuivant ainsi le dévoilement de son équipe à travers la province. Dans l'Est du Québec, un homme de 24 ans a été arrêté à Rivière-du-Loup relativement à un incendie considéré comme suspect. Les policiers qui poursuivent leur enquête pour déterminer les circonstances entourant l'événement. Une nouvelle étude démographique révèle que le Bas-Saint-Laurent va figurer parmi les régions les plus âgées du Québec d'ici 2051. Le vieillissement de la population soulève déjà plusieurs défis, notamment pour les services de santé, le logement et le marché du travail. On verra bien sûr, maintenant qu'on a cette statistique-là, on fait quoi maintenant? Hein? C'est peut-être un peu la question qu'on est à même de se poser et auquel on espère qu'il y aura des réponses qui seront apportées lors de la prochaine campagne électorale. Faudra en jaser. C'est le genre d'exercice où c'est le temps de jaser de ce genre de truc-là. À Rimouski, les traditionnels feux d'artifice du 1er juillet vont faire un retour cette année. Les festivités qui vont attirer de nombreux citoyens au Parc Beau Séjour pour célébrer la fête du Canada avec des activités pour toute la famille présentant en après-midi. En termes de spectacle, il y a Arthur l'Aventurier qui sera en spectacle pour les tout-petits. En soirée, il y aura des spectacles également avec des groupes rimousquois et les feux d'artifice qui suivront donc mercredi aux alentours de 21h45. Toujours à Rimouski, travaux de pavage qui se poursuivent et qui vont entraîner de nouvelles fermetures de rue au cours des prochains jours. Les automobilistes sont invités à prévoir leurs déplacements. En Gaspésie, deux motocyclistes ont perdu la vie dans une violente collision. Les circonstances de l'accident font toujours l'objet d'une enquête de la part de la Sûreté du Québec. Du côté politique, le député de Matane, le Matapédia Pascal Bérubé, a confirmé qu'il sollicitera un nouveau mandat lors de prochaines élections provinciales avec son investiture qui a eu lieu en fin de semaine. Pascal Bérubé qui a déjà lancé les hostilités dans la région. Sur la Côte-Nord, les feux de forêt qui demeurent nombreux au nord du 51e parallèle, on en dénombre notamment 11 dans le secteur de la route 389 où les autorités continuent de surveiller la situation de près. Bonne nouvelle du côté de Sept-Îles et Ouachat, 320 coureurs qui ont participé au marathon Mamou en fin de semaine, un événement qui connaît une popularité grandissante qui met en valeur les communautés de la région. Enfin, Hydro-Québec a conclu une importante entente de développement énergétique avec les Inuits de Noutachquan. Le partenariat vise à favoriser la participation de la communauté aux futurs projets énergétiques sur le territoire. Pour vous tenir au courant de ce qui retient l'attention chez vous dans l'actualité, ben soyez là dans une dizaine de minutes avec notre tout premier bulletin d'actualité dans vos 100 000 matins, histoire de savoir ce que vous devez savoir au démarrage de ce lundi 29 juin. Dans un instant, notre mot du jour, le mot du jour de ce matin, ça va être combat. Ouais, combat. Pas que je me suis battu en fin de semaine, non, non, mais je vais vous expliquer pourquoi le mot combat a été choisi. Après Jean Leloup, je joue de la guitare dans les 100 000 matins sur O, partout dans l'Est du Québec. Bon lundi, Mathieu Guimont qui vous accompagne jusqu'à 9.
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1: Jean Leloup sur les 100 000 matins sur au 98.7, 93.9, 95.3, 95.5 et 99.1. On vous accompagne jusqu'à 9h ce matin. Mot du jour ce matin, mon mot du jour, c'est combat. Dans le sens... Non, pas dans ce sens-là, Homer. Non, pas dans ce sens-là de combat, combat, combat. Non, dans le sens de... Ben, j'ai eu deux combats hier en vedette. Le premier combat, c'est des avions de combat que j'ai eu l'occasion de voir passer au-dessus du fleuve, à hauteur de Mont-Joli hier. T'allais manger une petite poutine à la cantine avec ma blonde dans ce coin-là. Vous savez, celle-là où il y a bien des crevettes, là. Toujours est-il que on finit de manger et là, tout d'un coup, on entend un de ces bruits, trois choses. Mais tu sais, on n'est pas loin de l'aéroport de Mont-Joli. Je dis, bon, il y a peut-être un avion qui se pose, des gens fly-in, fly-out qui arrivent. C'est peut-être ça. C'est des gros porteurs quand même qui se posent pour ces gens-là quand ils arrivent à Mont-Joli. Mais non, c'était deux avions de combat de l'armée canadienne qui sont venus passer au-dessus du fleuve et qu'on voyait vraiment très bien. Et là, ça me donne l'impression que les pilotes, probablement basés à Bagotville, hein, moi je fais mes déductions, là, qui ont venu faire un petit tour au-dessus du fleuve, faire des manœuvres d'entraînement, peut-être, ce genre de choses-là. Mais en tout cas, c'était tout un spectacle assez sonore, merci. Donc, premier combat pour avion de combat hier. Et deuxième combat, parce que hier... Eh my God, j'ai travaillé très fort pour garder le match Canada-Afrique du Sud, mais j'ai combattu le sommeil pendant tout le long de la game. Je sais pas pourquoi, il m'a pogné un endormitoire pendant le match. J'avais comme l'impression de l'écouter, mais juste par bout. Ça fait que ça se peut que tantôt, à la chronique soccer avec Jean-Michel, quand il va nous parler du match Canada-Afrique du Sud hier, ça se peut que je me souvienne pas de tout ce qui s'est passé dans cette rencontre-là, parce que je vivais un véritable combat contre le sommeil. Ça vous est-tu déjà arrivé, vous autres? C'est quand la dernière fois ça vous est arrivé? Tu veux vraiment écouter quelque chose, là? Mais là, à un moment donné, ton corps fait comme « Non, moi, je shut down. Je m'en fous que tu vas regarder le match qui est là. » Mais moi, je suis fatigué, j'ai besoin d'une pause. C'était quoi que vous regardiez la dernière fois que ça vous est arrivé? Je suis curieux de vous lire là-dessus.

0: 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Merci de commencer cette journée en notre compagnie. Vous avez des salutations, des vœux d'anniversaire que vous aimeriez qu'on fasse pour vous autres? Ben, envoyez-nous donc ça via le 418-724-9870. Un petit texto ce matin, savoir aussi qu'est-ce que vous faites de bon. Est-ce que vous êtes dans les boîtes? Ah, peut-être qu'il y en a qui sont en train de faire des boîtes de bonheur comme ça le matin. Parce que nouvel appartement, nouvelle maison, ça s'en vient cette semaine avec la journée nationale des déménagements. Ouais, le 1er juillet, ça s'en vient. Faites-nous donc signe qu'on puisse prendre de vos nouvelles en ce début de semaine.
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4: Bonjour, ici Michel Scarpino. Voici le bilan de l'actualité. Tout d'abord, deux motocyclistes ont perdu la vie samedi dans une collision survenue à Saint-André-de-Restigouche en Gaspésie. L'accident s'est produit peu avant 15h30 samedi lorsque la moto est entrée en collision avec un véhicule sur la route 132, selon les informations qui ont été fournies par la Sûreté du Québec. Les deux personnes à bord de la moto, un homme âgé dans la quarantaine et une femme dans la cinquantaine, ont été transportées vers un centre hospitalier où leur décès a malheureusement été constaté, rapportait la Sûreté du Québec. Les deux victimes étaient originaires de Rimouski. La municipalité de Saint-Damas vient de publier son premier bottin d'entraide citoyenne. Le projet qui a été lancé samedi veut répondre aux besoins des citoyens qui cherchent un coup de main pour effectuer des menus travaux. Il s'agit d'une réponse à une préoccupation clairement exprimée lors des consultations publiques menées dans le cadre de la démarche municipalité Amis des aînés. Réservé exclusivement aux résidents de Saint-Damas, le bottin d'entraide permettra de contacter directement des personnes inscrites sous l'onglet qui correspond à leur demande. La question de l'accord, qu'il s'agisse de bénévolat ou d'un travail rémunéré, demeure à la discrétion du demandeur et de la personne aidante. Le matériel et les outils qui peuvent être requis pour effectuer les travaux doivent être fournis par la personne qui demande les services. La municipalité soulignait que ce réseau de soutien a été rendu public grâce à l'implication de généreux citoyens qui ont offert de leur temps et de leur expertise afin de rendre service à leurs voisins. Et puis la 11e conférence mondiale annuelle sur l'efficacité énergétique de l'Agence internationale de l'énergie s'ouvrira aujourd'hui au Palais des congrès de Montréal. L'événement de deux jours réunira des centaines d'experts et des représentants de l'industrie provenant d'une cinquantaine de pays. On veut mettre en lumière le rôle central de l'efficacité énergétique comme levier de développement durable et de résilience énergétique. Voilà, c'était vos actualités Arsenal Média. 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
5: Côté météo, pour la Matanie, c'est du soleil ce matin avec les nuages qui arrivent un peu plus tard cet après-midi. On a un 30% de probabilité d'averse et même un risque d'orage cet après-midi avec un maximum à 21 degrés, humidex ressenti de 25. Ça arrive pas souvent, donc on vous en parle. Partiellement nuageux ce soir, la nuit prochaine, avec un 30% de probabilité d'averse avec un minimum à 11 degrés. Et pour demain mardi, on parle d'une journée sous le signe du soleil et des nuages, un 30% de probabilité d'averse tôt en matinée avec un maximum prévu à 18 degrés.
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5: 6h30, côté actualité, dans les prochaines minutes pour notre sujet de la machine à café. On va parler de la sécurité dans les grands événements. Je sais pas si vous avez vu ça passer. Il y a des gens qui se sont retrouvés à l'hôpital. Eux autres, samedi soir, sont allés voir Angine de Poitrine au Festival international de jazz à Montréal. Il y avait beaucoup de monde. On se pose la question, nos organisations de festivals en font-elles assez pour la sécurité? On en jase dans un instant.

0: Elle s'appelle Laurence Saint-Martin et elle a repris ce grand classique de Daniel Bélanger qui est « Sèche tes pleurs » qu'on vous offrait dans les 100 000 matins sur Eau partout dans l'Est du Québec. Laurence Saint-Martin qui va se promener, va venir faire son tour dans l'Est du Québec juillet prochain du côté du Festival Western de Nouvelle en Gaspésie. Sinon, plus proche, à Rivière-Ouelle, Baleine en Diablé, microbrasserie le 13 août. 14 août, Festival Country Western de Saint-Gabriel et par la suite également, elle va continuer de se promener un petit peu partout à travers le Québec. Qui sait, peut-être que vous aurez l'occasion de la croiser dans un des événements country à venir dans l'Est du Québec. Merci beaucoup d'être là dans les 100 000 matins sur Eau partout dans l'Est du Québec. Il est 6h33.
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0: Ouais, mais ce matin, beaucoup de gens jasent de ce qui s'est passé en fin de semaine. On se fait un petit bilan, bien évidemment, avec, entre autres, plusieurs personnes qui ont essayé de voir Angine de poitrine samedi soir au Festival international de jazz à Montréal. C'est un spectacle qui était gratuit, qui était présenté à la place des festivals, qui est affiché complet, hein. Ouais, on a été rapidement débordé par le nombre de gens qui voulaient voir le phénomène québécois de l'heure sur scène. C'est quand même fou comment deux gars déguisés, picotés, deux gars sur scène, sont juste deux, là, ont attiré autant de monde. Résultat, il y a eu tellement de monde que, bon, les équipes d'urgence ont intervenu auprès de 10 personnes, 6 ont été transportées à l'hôpital. Bon, la bonne nouvelle dans tout ça, il n'y a pas de vie en danger, mais de voir ça, ça rappelle que dans les grands événements, la sécurité, ben des fois aussi, ça dépend de notre propre comportement. Parce qu'on le sait, les organisations mettent des sommes sur la sécurité des événements. Peu importe l'événement auquel vous allez assister durant l'été. Assurément qu'il y a des gens qui sont là pour s'occuper de la sécurité. Mais quand on pense aux festivals, aux grands concerts, aux événements sportifs, on imagine que, bon, le party pogne. Mais on pense rarement au risque, tu sais. Une foule dense, ça peut rapidement devenir problématique, tu sais. Un 150 000 personnes, là. Quand on parle des grands événements, là, pour le Festival international de jazz, là, il y avait plusieurs dizaines de milliers de personnes qui essayaient de voir Angine de poitrine. J'ai des amis qui étaient là, à Montréal, qui ont essayé de les voir. Bon, une chance, il y avait des écrans géants parce que le stage était loin en tabarnouche, mais on le sait, il y a le Festival d'été de Québec qui s'en vient. Là, encore une fois, c'est des très grandes foules sur les plaines d'Abraham, puis un peu partout sur les différentes scènes. Il y a des grands événements également qui s'en viennent aux quatre coins de l'Est du Québec. Donc, là aussi, faut penser à certaines choses avant de se rendre dans ces événements-là pour notre propre sécurité. Premier conseil, arrivez tôt. Ça permet d'éviter les mouvements de foule de dernière minute. Vous allez pouvoir choisir un endroit où vous allez pouvoir, du moins, bouger facilement. Si vous avez l'impression d'être comprimé au point de plus pouvoir lever les bras, de faire un pas, c'est probablement le bon moment de reculer. T'sais. Pensez toujours de comment je me sens dans une grande foule comme ça. Le deuxième conseil, c'est de rester hydraté. On le sait, l'été, la chaleur, des fois, on prend un petit drink, c'est pas nécessairement de l'eau pour s'hydrater. Hein? Les longues périodes debout, le corps va travailler fort, alors on dit de boire de l'eau régulièrement. Même si vous n'avez pas encore soif, faire des pauses à l'ombre quand c'est possible. Autre point important de repérer les sorties et les postes de premiers soins dès que vous arrivez, histoire de pouvoir savoir où est-ce qu'ils sont. On veut pas les utiliser, mais si jamais il arrive quelque chose, vous allez savoir au moins où se trouvent les gens qui peuvent vous aider si vous en avez besoin. Si vous êtes avec des amis, établir toujours un point de rencontre. Parce que bon, des fois, les réseaux cellulaires dans des grands événements, ça se peut que ce soit saturé. S'il y a quelqu'un qui se perd, vous allez avoir un endroit précis où vous retrouver. Et soyez attentifs aux gens qui sont autour de vous. S'il y a des gens qui semblent un petit peu étourdis, qui semblent avoir de la difficulté à respirer, qui semblent être pris de panique ou tout simplement qui peuvent perdre connaissance, alertez rapidement les bénévoles, les agents de sécurité ou les premiers répondants. Faut jamais hésiter à demander de l'aide, même si vous êtes à travers une grande foule. À travers tout ça aussi, faut accepter une réalité. Des fois, quand vous le sentez pas, le meilleur choix, c'est peut-être de quitter un endroit. Même si vous êtes super proche du stage, vous voyez bien, ouais, est-ce que ça vaut la peine de conserver votre place si vous vous sentez pas en sécurité, si vous vous sentez coincé ou si la foule devient compacte, puis là, vous êtes pas confortable. Écoutez-vous donc dans ces situations-là. vous manquerez rien du spectacle. De toute façon, là, on entend bien partout, là. Et est-ce que vous êtes vraiment obligé de voir absolument qu'est-ce qui se passe sur scène pendant quelques minutes, le temps que vous vous retiriez, que vous soyez dans un endroit où vous vous sentez en sécurité, moins serré dans la foule? Je pense qu'il faut penser à ça, faut penser à soi avant tout dans cette situation-là. Tu sais, pour ce qui est des organisateurs de grands festivals, ben, ils planifient des événements pendant des mois avec des équipes de sécurité, les ambulanciers, les plans d'urgence, il y a des policiers également des fois qui sont sur place. Et quand il y a des dizaines de milliers de personnes qui se retrouvent au même endroit, ben le risque zéro, hein, on oublie ça, ça n'existe pas. Donc, quelques réflexes simples, ça peut faire en sorte que votre belle soirée va être une belle soirée qui se termine bien. Ça aussi, c'est important. Et il y a le fait que faut rester attentif aux autres, faut respecter bien sûr les consignes de sécurité. Parce qu'au fond, le plus beau souvenir d'un festival, c'est pas seulement le show, mais c'est aussi de rentrer à la maison en sécurité. C'est sûr, ça fait des histoires à raconter plus tard. Te souviens-tu la fois où on a été dans tel festival? Mais hein, ouais, on sent, c'est ça, c'est un souvenir, oui, mais c'est peut-être pas nécessairement un bon souvenir. Et des événements comme ceux qui se déroulent aux quatre coins du Québec et dans la région, puis tout ça, durant tout l'été, ben, on veut garder des bons souvenirs de ces événements-là. Alors voilà. Vous autres, comment vous gérez ça, votre présence dans une grosse foule? Êtes-vous à l'aise? Vous êtes pas à l'aise? Vous évitez? 418-724-9870.

0: 6h42, une belle journée qui débute sur l'est du Québec avec le soleil qui va être là, la chaleur, yes! Enfin, ben, je sais que vous autres, au Témiscouata, pour ceux qui nous écoutent via le 95.5 et qui sont avec nous cette semaine, vous autres, la chaleur, c'est plus facile à obtenir dans votre coin de pays que nous autres le long du fleuve. Bas-Saint-Laurent, la Matanie, Côte-Nord... Vous êtes habitués à ce que ce soit un petit peu plus frais, mais là, on a des températures, ma foi, où est-ce que la chaleur sera des nôtres. Cette semaine, ça nous fait du bien. Bon, peut-être un petit clin d'œil à la Journée mondiale des tropiques aujourd'hui. Ouais, on va avoir des petites des petites saveurs tropicales dans notre météo régionale. Ça fait du bien. Dans les autres journées nationales à souligner aujourd'hui, 29 juin, c'est la Journée nationale entretien ta tondeuse. Ouais, la nettoyer comme il faut... La dernière fois que vous avez fait le changement d'huile sur votre tondeuse, ça remonte à quand, hein? on fait jamais ça. On fait jamais ça, à moins d'avoir un problème avec la machine, puis de l'envoyer se faire réparer dans un atelier spécialisé. On fait à peu près jamais ça. Moi, je me souviens pas c'est quand la dernière fois. L'huile, d'ailleurs, doit être noire, ben raide dans ma tondeuse. Toujours est-il que ça nous a quand même un petit peu inspiré notre question du jour. On veut savoir à quel moment de la semaine c'est mal vu de passer la tondeuse. Parce que ça peut peut-être créer des tensions dans votre voisinage, que là, ça fait comme, ouais, on vous laisse plus tranquille, mais le voisin, il a décidé qu'il sortait à tondeuse à cet site. Oh, le Moses! Vous voyez le genre de situation, là? Vous l'avez peut-être même vécu en fin de semaine. C'est le moment de se vider le cœur. Dans l'Est du Québec, les moments où c'est déconseillé de passer la tondeuse. On va avoir l'heure juste là-dessus ce matin. On en parle dans une heure via les pages Facebook de Haut dans l'Est du Québec ou encore le 418-724-9870. 100 000
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0: Clément Jacques et ses espaces sans réponse à 6h50. Bon lundi, merci d'être là dans les 100 000 matins sur Haut partout dans l'Est du Québec, Bas-Saint-Laurent, Vallée, Côte-Nord, La Matanie, le Témiscouata aussi. Salut également aux gens du 95.5 qui sont avec nous cette semaine. On va bien s'occuper de vous autres. Vous ennuierez pas de François. Non, je vais m'occuper de vous autres cette semaine. Assurément. Ben, tu sais, avec le bal des vacances, hein, c'est ça. Il y a des endroits où est-ce qu'on nous écoute comme à tous les jours. Et il y a d'autres endroits qui s'ajoutent à nous autres au party du matin. Ben, merci de vous être bien branchés à votre radio. On va s'occuper de vous, bien sûr, cette semaine. D'ailleurs, les gens du côté du Témiscouata, de quel endroit vous nous écoutez? Hey, je suis curieux de le voir et de le savoir ce matin via le 418-724-9870. Envoyez-nous donc un petit texto, nous dire de quoi ça a l'air dans votre coin, dans l'Est du Québec. Dans les trucs qui ont retenu l'attention également cette semaine, en fin de semaine, dans l'actualité, gros dossier, Journal de Montréal, Journal de Québec, qui parle de nos artistes québécois. Ça va mal pour leurs finances depuis la pandémie. On parle de comédiens, de chanteurs, d'humoristes, un peu moins d'humoristes, mais comédiens, chanteurs un peu plus, qui sont confrontés à des revenus qui stagnent ou qui déclinent et qui choisissent de quitter leur métier d'artiste et de retourner aux études. Et ça a énormément fait réagir. Je sais pas si vous avez vu ça passer sur les réseaux sociaux. Des artistes qui ont décidé tout simplement de passer à autre chose, malgré le fait que il y avait quand même des revenus qui étaient intéressants au cours des dernières années. Mais là, à un moment donné, les choses étant ce qu'elles sont dans le domaine artistique, pour des années où est-ce que les choses vont bien, t'as des années où est-ce que les choses vont moins bien. Et ça soulève beaucoup la question à savoir de quelle manière on doit aider nos artistes. Parce que, bien évidemment, c'est ce qui représente la culture québécoise. Aider nos artistes, c'est aider la culture. Mais de quelle manière on fait ça à un moment donné? D'accord pour dire qu'il faut aider nos artistes, mais à un moment donné, faut s'aider soi-même. Moi, à la lumière de ce que je voyais comme histoire racontée cette semaine dans le Journal de Montréal, Journal de Québec, je pouvais pas m'empêcher de penser à monsieur, madame, tout le monde qui a une, deux, trois, des fois quatre jobs pour réussir à joindre les deux bouts parce que les choses sont pas faciles, qu'on soit un artiste ou qu'on soit monsieur, madame, tout le monde, là, financièrement parlant, en 2026. Alors, pourquoi pour monsieur, madame, tout le monde, avoir deux, trois jobs, ça serait correct, mais pour les artistes, il faudrait absolument qu'ils se concentrent sur leurs arts. Est-ce que c'est quelque chose qui est si mal que ça, d'avoir plus qu'une job, justement, pour pouvoir arriver à joindre les deux bouts quand on est artiste au Québec? Je pense qu'il y a comme une espèce de réflexion à faire là-dessus. Oui, il faut aider nos artistes, c'est important pour la survie de la culture québécoise à travers tout ça, mais à un moment donné, faut imposer quand même certains barèmes pour dire... qui est un artiste à un moment donné aussi à travers tout ça, là. Je pense qu'il y a une réflexion à faire là-dessus, encore une fois. On a soulevé le point de façon très intéressante en fin de semaine dans le Journal de Montréal, Journal de Québec, à la lumière des différents commentaires qui ont circulé beaucoup sur les réseaux sociaux. Mais à travers tout ça, il y a un débat qui doit avoir lieu. C'est drôle, on va avoir une campagne électorale, là. On va aller voter le 5 octobre prochain, mais j'ai comme l'impression qu'on risque de peut-être juste effleurer le sujet. Chose certaine, ça continue de faire énormément réagir sur les réseaux sociaux.
1: Bonsoir.

0: À la bonne place pour commencer votre journée à 6h56, bien branché à Haut dans l'Est du Québec, que vous êtes dans les 100 000 matins jusqu'à 9. Vous restez là dans un instant. Louis-Philippe Arnois-Harel s'en vient pour nous parler d'actualité. On parlera entre autres du premier ministre Mark Carney qui était présent du côté de Toronto où a eu lieu en fin de semaine le défilé de la fierté. On va parler également de sport parce que le Canada était fier, oui, avec cette grosse victoire contre l'Afrique du Sud hier à la Coupe du monde de soccer. Les détails sur ces nouvelles et d'autres nouvelles dans un instant.
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4: Bon lundi, ici Louis-Philippe Arnoirel. Le défilé annuel de la fierté a attiré des milliers de personnes hier à Toronto, alors que la ville accueillait aussi des festivités liées à la Coupe du monde de soccer. Le premier ministre Mark Carney a participé à l'événement en prenant des photos et interagissant avec la foule, tout comme la mairesse Olivia Chow. M. Carney a marché devant des pancartes honorant les 49 victimes de la fusillade d'Orlando en 2016, tout en se prêtant à des moments légers avec les participants. Le thème de cette année, « We won't stop », rappelle les victoires et les luttes pour les droits de LGBTQI+, malgré les récents défis financiers rencontrés par l'organisation Fierté Toronto. Du côté du Venezuela maintenant, les secours s'intensifient 4 jours après 2 séismes dévastateurs dans l'État de La Guaira, avec un bilan de plus de 1 450 morts. Plus de 2 600 secouristes internationaux et 140 chiens spécialisés sont sur place, mais des milliers de personnes restent portées disparues. Les critiques envers la réponse jugée insuffisante du gouvernement s'accumulent, alors que civils et équipes internationales continuent de chercher des survivants dans les décombres. Le risque de réplique et l'odeur de décomposition compliquent les opérations dans une région déjà marquée par le chaos. Et pour terminer, toujours à l'international, la France a enregistré environ 1000 décès supplémentaires cette semaine au plus fort de la canicule. Des records de température ont été battus dans plusieurs pays en fin de semaine, alors que la vague de chaleur se déplaçait lentement vers l'est du continent. Elle a déclenché des feux de forêt en Allemagne. Un record nocturne y a été enregistré avec 29,4 degrés Celsius. Du côté de la Grèce, l'Agence de protection civile a mis en garde la population aujourd'hui contre un risque d'incendie très élevé dans 5 régions du pays. Les feux de forêt constituent un défi particulier alors que le paysage est montagneux et aride et que le pays compte plus d'une centaine d'îles habitées. C'est ce qui complète vos actualités Arsenal Média. Passez une bonne journée sur nos ondes.
5: Côté sport, un seul match hier, Coupe du monde de soccer, et quel match ce fut, parce que c'était un match mettant en vedette le Canada dans la ronde de ce qu'on appelle la ronde des 32, les 16e de finale déjà. On est en ronde éliminatoire du côté de la Coupe du monde, avec une victoire de 1-0 du Canada, avec un but marqué dans les arrêts de jeu, après plus de 90 minutes de jeu où ça avait été 0-0. C'est Steven Eustachio qui a été l'heureux marqueur d'un but pour le Canada, et qui permet à l'équipe de passer au prochain tour. Le Canada qui va bénéficier d'un petit moment de pause, le temps de savoir qui sera son adversaire. Ça va être le gagnant d'un match qui sera disputé un peu plus tard cette semaine entre les Pays-Bas et le Maroc. On va surveiller ça. Je dis un peu plus tard cette semaine. Hey, ça donne-tu bien? C'est aujourd'hui que le match est disputé dans les matchs qu'on va surveiller à la Coupe du Monde. Il y a également Allemagne, Paraguay et Brésil, Japon au menu. On aura l'occasion d'en jaser dans un petit moment avec Jean-Michel Collin, notre analyste soccer pour la Coupe du Monde, dans notre segment La Game qui s'en vient dans les prochaines minutes. Côté hockey, il y a le Canadien de Montréal qui a dévoilé son calendrier préparatoire avec la saison 2026-2027. 5 rencontres préparatoires avant le début de la prochaine saison, avec des matchs qui seront disputés à Toronto contre les Leafs, également à Ottawa contre les Sénateurs. Le Canadien donc qui a eu un calendrier préparatoire qui réduit à 5 rencontres. La Ligue va passer d'une saison de 82 matchs à une saison de 84 matchs dès la saison prochaine, d'où le pourquoi on a rapetissé le calendrier pré-saison. Et on va surveiller également aujourd'hui le début du camp de perfectionnement des recrues du Canadien, avec bien sûr le repêchage qui a eu lieu en fin de semaine. Il y a plein de nouveaux espoirs et des gars qui sont en train de se développer dans l'uniforme des filiale du tricolore qu'on pourra voir bien sûr en action cette semaine. On parle également de Formule 1. George Russell qui a remporté le Grand Prix d'Autriche, qu'il a maîtrisé de bout en bout hier devant le Néerlandais Max Verstappen sur Red Bull et son coéquipier italien Kimi Antonelli. 2e victoire de Russell cette année après le premier Grand Prix de la saison en Australie. Ça lui permet de refaire un petit peu son retard sur Antonelli, qui est le leader au championnat du monde. L'Australien Oscar Piastri Paris se classe quatrième devant le septuple champion du monde britannique, Lewis Hamilton, sur Ferrari. Le Canadien Lance Stroll forcé à l'abandon au 49e tour, qui donc termine 19e. Bon, les semaines se suivent et se ressemblent chez les Aston Martin. Et je termine en parlant de football. Les Canadiennes, les Alouettes qui retrouvent difficilement le chemin de la victoire hier, 37-35 face aux Rouges et Noirs à Ottawa. Côté météo, Rimouski, les environs, soleil aujourd'hui, soleil-nuage cet après-midi avec un maximum à 26 degrés. Matane, soleil ce matin, soleil-nuage cet après-midi, risque d'orage en après-midi. Il y a un 30% de probabilité d'averse avec un maximum prévu à 21. Du côté de Sept-Îles, c'est ensoleillé tôt ce matin. Les nuages arrivent un peu plus tard cet après-midi. Risque d'orage vous aussi cet après-midi. Sur la Côte-Nord, il y a peut-être des nappes de brouillard dans votre coin de pays. Ça se dissipe tôt ce matin avec un maximum à 24 degrés. Et du côté du Témiscouata, on a du soleil aujourd'hui. Soleil nuage un peu plus tard cet après-midi. Des nappes de brouillard également dans votre coin. Ça se dissipe tôt ce matin avec un maximum prévu à 27 degrés. Présentement, au Témiscouata, on est à 10 degrés. Du côté de Sept-Îles, on est à 15 degrés. Du côté de Matane, on est toujours aux alentours de 17 degrés. Et pour Rimouski, ça a grimpé un petit peu. On est rendu à 16 degrés le long du fleuve.
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ce début de journée en votre compagnie, bien branché à O 98.7 93.9 Rimouski, Métis, la vallée de la Matapédia. Vous nous écoutez dans la Matanie via le 95.3, sur la Côte-Nord via le 99.1 et au Témiscouata via le 95.5. On va parler de cette grosse victoire du Canada hier à la Coupe du Monde. La première fois qu'on gagne un match éliminatoire en Coupe du Monde, la première fois qu'on se rend jusque-là aussi. Qu'est-ce qu'il y a à surveiller également aujourd'hui dans le cadre de ce tournoi planétaire qui retient l'attention? On va en jaser dans un moment avec notre chroniqueur soccer Jean-Michel Collin dans notre segment La Game. On a également notre chronique telle que vue sur les internets, des choses qui se sont passées en fin de semaine, des boss du web. Je vous fais un petit bilan de ça aux alentours de 7h35. Et notre question du jour, à quel moment de la semaine c'est mal vu de passer la tondeuse? Vous prononcer via le 418-724-9870 et via les pages Facebook de Haut dans l'Est du Québec. On s'en parle d'ici la prochaine heure. Alex Warren et Fever Dream dans vos 100 000 matins.

0: Ça, c'est le genre de chanson que vous devez absolument surveiller sa progression parce que c'est un des hits de l'été. C'est Alex Warren avec Fever Dream qu'on vous offrait dans les 100 000 matins sur O. Et quand je vous dis de suivre sa progression, ah ben ça, on a l'émission toute faite pour ça. Le Hit 15, c'est le samedi à compter de 9 heures pour savoir quels sont les plus gros hits de la semaine. Surveillez ça, la prochaine édition qui s'en vient en fin de semaine prochaine. Vous autres, qu'est-ce que vous avez fait en fin de semaine? Êtes-vous satisfait de cette fin de semaine? En avez-vous profité? On se fait un petit bilan de ça ce matin via le 418-724-9870. On va prendre de vos nouvelles au démarrage de cette semaine.
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0: Et on jase de soccer dans notre segment La Game et notre chroniqueur, celui qui a vécu beaucoup trop d'émotions hier parce que, un, c'était son anniversaire et deux, le Canada a gagné. Mesdames, messieurs, notre chroniqueur Jean-Michel Collet.
3: Merci.
0: Comment ça va, mon cher?
3: Ça va bien, merci toi-même.
0: Yes, remis de tes émotions, Jean-Michel, parce que, un, hier, c'est ton anniversaire. Bonne fête, vieux bonhomme.
3: J'imagine qu'on doit être à peu près dans la même zone. Hein?
0: Ben, c'est pour ça que je me permets de dire bonne fête, vieux bonhomme.
3: 46, on s'en va, on penche de l'autre bord. Là.
0: Bon, oui, c'est ça, les tempes de plus en plus grisonnantes et misère. Et hier, le Canada t'a fait un maudit beau cadeau avec le but de Steven Eustachio dans les arrêts de jeu. Passe au prochain tour, victoire in extremis de 1-0 contre l'Afrique du Sud. Tes commentaires sur cette rencontre-là hier, Jean-Michel?
3: Écoute, un match comme on l'attendait, des Sud-Africains qui allaient fermer le jeu en quelque sorte, mais être extrêmement explosifs sur la contre-attaque. On a eu quelques frousses avec leur système de jeu. Nous a posé quelques problèmes, mais encore une fois, Jesse Marsh a fait des changements appropriés, a mis les bons éléments aux bonnes places.
0: C'est
3: et
0: fou.
3: A utilisé son decoy, comme il appelle, Alphonso Davies, qui est rentré pour la première fois. Et là, je suis très heureux pour les amateurs de soccer qui en entendaient parler, qui ne l'avaient pas encore vu jouer.
0: Hey.
3: Les jeunes qui découvrent le soccer, dès que Alphonso Davies est rentré sur le terrain, c'est devenu un facteur X. Écoute,
0: c'est fou comment ça a changé la donne pour le Canada, Jean-Michel. On sentait qu'il y avait de la fatigue chez les joueurs canadiens. On arrivait de plus en plus vers les 90 minutes de jeu. L'arrivée de Davis, ça a comme reparti à la machine pour arriver à l'apothéose du but de Eustachio.
3: Ben, mais juste dans le comportement
0: des
3: Sud-Africains.
0: Vrai.
3: Quand Davis est rentré, les trois premiers ballons qu'il a touchés, ça a créé une occasion de marquer.
0: C'est vrai.
3: Là, l'autre bord, tu sais. Puis il faut comprendre qu'on a vraiment un joueur de classe mondiale dans notre effectif, qui est Alphonso Davies, notre capitaine. Ce gars-là domine en Europe à sa position, souvent comme défenseur latéral ou ailier, tout dépendant du système. Écoute, il est vraiment, vraiment très fort, puis c'est un facteur déterminant, puis on a pu le voir. Avec le match-up
0: même
3: qui s'en vient peut-être, soit affronter le Maroc ou le Pays-Bas, on sera ce soir à 9h30. On va avoir besoin des jambes d'Alphonso Davies, ça c'est sûr et certain. Et
0: la question même, Jean-Michel, par rapport à Davies, comment se fait qu'on a attendu autant de temps avant de l'envoyer dans mêlée dans ce tournoi-là, d'après toi?
3: On n'avait pas besoin. Puis, ce que tu veux, c'est d'avoir Davies le plus en forme possible. Alors, contre la Suisse, il y a certaines personnes qui pensaient qu'on aurait pu le faire rentrer, mais pourquoi risquer qu'il se blesse ou qu'il aggrave sa blessure ou si c'est fragile alors qu'on sait que 24 heures de repos ou on multiplie ça par 3 jours, ça peut faire la différence. Je voyais pas le risque de rendre Alphonso plus blessé encore.
0: On a vraiment joué le calendrier dans son cas.
3: Ouais, absolument. Je suis tout à fait d'accord avec ce qu'a fait Jesse Marsh dans la gestion, là, puis de l'équipe canadienne, là, l'équipe médicale canadienne dans la gestion d'Alphonso Davies. C'était très intelligent, ça a été très bien fait. Il y a eu la main heureuse aussi avec. Puis hier en plus, dans le match, on n'a pas remarqué encore les accélérations de ce gars-là. Là. Attends un peu, là. Mec, on dit met les jets, là. Mec, ils mettent les jets, on va comprendre. OK. Donc, je pense qu'on veut économiser parce que ça se pourrait que pour briser les lignes, soit marocaines ou néerlandaises, ça prendrait un Alphonso Davies bien en jambe pour justement mettre la pagaille, semer la pagaille là, dans les camps adverses.
0: OK. À travers ça, quel autre joueur s'est illustré, selon toi, hier, du côté canadien?
3: Ce serait dur de passer sous le silence Stéphane Eustachio, qui a mis le but gagnant. Ça prend beaucoup de courage. Lui, il ne s'est pas posé de questions. Un centre de D'ailleurs, Schaffelberg qui est rentré, là, numéro 14. Là.
0: Mm-hmm.
3: Lui, avec mes amis, j'ai toujours le réflexe de dire « Ah, lui, il rentre, c'est sûr qu'on a une occasion de marquer. » Je ne sais pas qu'est-ce qu'il fait, mais à deux fois qu'il est sur le terrain, il va produire une occasion de marquer. Et okay. Hier, c'est lui qui met le centre dans la boîte. Ces centres-là est quand même dur à négocier par le défenseur sud-africain. Et ça tombe, béni des dieux, dans les pieds d'Eustachio, but. Schaffelberg, moi, je trouve que c'est un beau joker. Puis il y a toujours quelque chose qui se passe quand ce gars-là rentre sur le terrain. Il vient des Maritimes, il l'appelle le Messi de la Nouvelle-Écosse, si je me trompe pas. Je trouve ça vraiment cool. À toutes les fois qu'il rentre, il va avoir une occasion de marquer. Et c'est très rare qu'il me fait mentir. Donc lui. Puis Maxime Crépeau, écoute, il nous a sorti les bons arrêts, les bonnes sorties de balles aériennes aussi.
0: Ouais.
3: Des relances Dieu dans les pieds d'Eustachio, but. Schaffelberg, moi, je trouve que c'est un beau joker. Il y a toujours quelque chose qui se passe quand ce gars-là rentre sur le terrain. Il vient des Maritimes, il l'appelle le Messi de la Nouvelle-Écosse, si je me trompe pas. Je trouve ça vraiment cool. À toutes les fois qu'il rentre, il va avoir une occasion de marquer et c'est très rare qu'il me fait mentir. Donc, lui. Puis Maxime Crépeau, écoute, il nous a sorti

0: fabuleuse. Donc, tout ça, là, c'était pour moi les joueurs qui ont retenu mon attention. Le retour de Bombito a été un peu plus difficile qu'on pensait, mais il a quand même bien fait. Il a su se remettre dans son match. Je pense qu'il est proche de marquer sur coup de pied arrêté. Non, ça augure bien. Puis pourquoi pas un miracle en 16e? Moi, j'y crois.
1: Parce qu'on va affronter le gagnant du match de ce soir, Pays-Bas-Maroc. Assurément, on va surveiller ça, match qui a lieu ce soir. Sinon, les autres duels, c'est des gros canons qui rentrent en scène. Le Brésil contre le Japon, l'Allemagne contre le Paraguay.
0: Tu veux que je te dise à quel point j'ai le cœur brisé, moi, à 1h après-midi? Là?
1: Parce qu'il faut que tu choisisses.
0: Ben non, mais c'est sûr que je prends pour le Brésil. Ça a toujours été mon équipe quand l'équipe canadienne n'était pas là. Moi, je suis un fan fini du Brésil.
1: Uh-huh.
0: J'y crois à chaque année. Mais les Japonais, c'est toujours mon coup de cœur. J'adore le Japon, les voir jouer. Ils sont audacieux. Ils n'ont pas de complexe contre n'importe quelle équipe. Je trouve que, puis ça me fait de la peine de dire ça, ça peut être un match piège pour le Brésil contre les Japonais. Si les Japonais sont bien en jambes, qui ont le courage d'aller au bout de leurs convictions, ça peut être un match piège pour une belle équipe brésilienne.
1: Allemagne-Paraguay, comment tu vois les choses?
0: L'Allemagne, là, ma blonde, elle sera pas contente. Ma blonde, c'est une fan finie de l'Allemagne.
1: Ouais, mais attends,
0: je suis obligé
1: attends,
0: de dire
1: là.
0: Que je suis pas convaincu.
1: Ah ouais?
0: Avec la contre-performance de l'autre fois à 2-1 à leur dernier match de poule. Écoute, ils sont pas à l'abri, mais en même temps, ils sont tellement bons, je peux pas croire qu'ils vont l'échapper contre le Paraguay. Par contre, le Paraguay a connu une belle campagne de qualification en Amérique du Sud, moins bien été avec l'entrée de jeu 4-1 contre les États-Unis à la Coupe du Monde. Mais le Paraguay, c'est pas une mince équipe. C'est pas un mince défi qui attend l'Allemagne.
1: On va s'en parler demain matin, assurément.
0: Oui. Et là, faut que je te parle
1: du
0: match de la fin de semaine, Algérie-Autriche. As-tu regardé ça?
1: Non, j'ai pas regardé.
0: Écoute, ces deux-là, là, c'est ça qui est plate dans le soccer des fois, c'est que il semblerait qu'il y aurait peut-être eu une entente sous la couverture de « Écoute, en cas de match nul, on fait promener le ballon puis on assure notre qualification tous les deux. »
1: OK.
0: Et là, l'Algérie marque à la 93e minute de jeu, donc sur les arrêts de jeu. Et là, l'Autriche, en beau fusil, se revire de bord, marque à la 96e. Donc, ça finit 3-3, tout le monde devrait être content, mais non,
1: ouais.
0: ça se crie des bêtises. Et il y a le sélectionneur autrichien qui est vraiment fâché et qui dit voyons donc, il a quasiment avoué, on avait une entente ou quelque chose.
1: Ah oui, OK, oups.
0: Puis là, il s'est rétracté un peu. Ça a fait une petite polémique. Et on essaie d'éviter ça de plus en plus au Mondial en mettant des matchs en même temps, pas savoir les résultats des autres, mais avec les technologies, tout le monde a le cellulaire dans les poches.
1: Ben oui, mais là, il y a la maudite sonnette pas d'autobus, mais d'aéroport là, qu'on entend.
0: Exactement, tout le monde sait ce qui se passe.
1: Hey, c'est-tu gossant, ça? Tom-dom-dom! Dans un stade de 80 000 personnes.
0: Ah non, ça m'énerve. Puis le même mot au début, je dis, qu'est-ce que c'est ça? Je voulais appeler mon ami Olivier Brett à RDS pour lui dire, hey Oli, peux-tu dire à ta gang d'enlever la scène cloche du métro, s'il te plaît?
1: Ah, tu pensais que c'était une erreur?
0: Oui, je ne savais même pas que tu étais dans le stade. Je ne savais même pas.
1: Oh my God. Moi, j'ai regardé le match Colombie-Portugal en fin de semaine, samedi, puis j'ai beaucoup apprécié le genre de jeu qui a été proposé par les deux équipes. Je me suis dit, écoute, quelqu'un qui connaît absolument rien au soccer, que c'est la première fois qu'il regarde un match de soccer de calibre international, c'est ce genre de match-là que tu veux le présenter, tellement c'était serré, enlevant. Oui. On sentait que les deux équipes voulaient gagner autant l'une que l'autre.
0: Puis la Colombie, c'est une belle équipe. Là.
1: Oui.
0: On ne le dit pas. Là.
1: Oui, c'est vrai.
0: C'est une belle équipe. Puis moi, j'étais à la cage au sport avec un petit shootout à mes gars là, du Phoenix, deuxième division en U12. Là. On a fait un super tournoi.
1: Uh-huh.
0: Puis on était à la cage au sport, on regardait ce match-là, puis il y avait plein de fans colombiens à la cage au sport de Québec. Il y avait plein de fans colombiens qui étaient là, puis on a passé un très beau samedi soir.
1: Jean-Michel, on te retrouve à nouveau demain pour jaser de soccer et on va savoir demain qui sera l'adversaire du Canada au prochain tour.
0: Oui, on en parlera, puis si tu me permets, là, demain on fera une petite chronique. J'ai répertorié des noms de famille curieux et amusants.
1: Ah oui?
0: On s'amusera avec quelques noms.
1: Ah, j'adore ça. Yes.
0: On s'amusera avec ça, puis on parlera évidemment de tous les matchs. On a du drama qui s'en vient aujourd'hui, puis j'ai très hâte d'écouter ça encore.
1: Petite chaussette
0: au village des sports, puis après ça, on revient tous les matchs.
1: Jean-Michel Collin, toujours un plaisir.

0: Plaisir de jaser soccer avec toi. Merci beaucoup, mon cher.
1: Hey,
0: On s'en parle demain.
1: Mathieu.
0: Yes.
1: Mathieu.
0: Oui.
1: Faudrait saluer Stéphanie. Je suis sûr qu'elle nous écoute.
0: Oh, ben, je gagerai pas là-dessus. Moi, t'as sa place. Je nous aurais pas écouté. Mais ça, c'était un autre. J'étais en vacances, mais ben, c'est juste une autre histoire. Si tu veux la saluer,
1: ben,
0: ouais, okay. Vas-y.
1: Hey, salut, là, merci.
0: Yes, salut Jean-Michel. Bye bye. Bye. Hey, on met ça à nouveau demain pour jaser de la Coupe du Monde. Le point sur le tournoi, ce qui se passe dans ce tournoi des plus intéressants avec notre chroniqueur soccer Jean-Michel Collin. Pour réécouter notre jasette dans notre segment La Game de ce matin, ça va être disponible un petit peu plus tard cet avant-midi sur les sites web de Haut dans l'Est du Québec. 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

0: On est le lundi 29 juin. Merci beaucoup d'être là dans les 100 000 matins sur Haut Partout dans l'Est du Québec. À partir de quel moment dans la semaine ou quelle heure dans une journée c'est pas acceptable de passer à tondeuse, d'après vous? On fait un petit sondage maison là-dessus dans l'Est du Québec ce matin. C'est notre question du jour. Pour y répondre, rendez-vous sur les pages Facebook de Haut, que ce soit Sept-Îles, Port-Cartier, sur la Côte-Nord, la Matanie, la vallée de la Matapédia, la Métis, Rimouski, le Témiscouata, via nos pages Facebook de Haut. Déjà beaucoup de commentaires qui s'accumulent. On fait un bilan de tout ça d'ici la fin de l'heure. On va parler d'actualité, ce que vous devez savoir au démarrage de ce lundi 29 juin dans un instant sur Haut.
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14: Bonjour, ici Michel Scarpino. Voici le bilan de l'actualité. Tout d'abord, deux motocyclistes ont perdu la vie samedi dans une collision survenue à Saint-André-de-Restigouche, en Gaspésie. L'accident s'est produit peu avant 15h30 samedi, lorsque la moto est entrée en collision avec un véhicule sur la route 132, selon les informations qui ont été fournies par la Sûreté du Québec. Les deux personnes à bord de la moto, un homme âgé dans la quarantaine et une femme dans la cinquantaine, ont été transportées vers un centre hospitalier où leur décès a malheureusement été constaté, rapportait la Sûreté du Québec. Les deux victimes étaient originaires de Rimouski. La municipalité de Saint-Damas vient de publier son premier bottin d'entraide citoyenne. Le projet qui a été lancé samedi veut répondre aux besoins des citoyens qui cherchent un coup de main pour effectuer des menus travaux. Il s'agit d'une réponse à une préoccupation clairement exprimée lors des consultations publiques menées dans le cadre de la démarche municipalité Amis des aînés. Réservé exclusivement aux résidents de Saint-Damas, le bottin d'entraide permettra de contacter directement des personnes inscrites sous l'onglet qui correspond à leur demande. La question de l'accord, qu'il s'agisse de bénévolat ou d'un travail rémunéré, demeure à la discrétion du demandeur et de la personne aidante. Le matériel et les outils qui peuvent être requis pour effectuer les travaux doivent être fournis par la personne qui demande les services. La municipalité soulignait que ce réseau de soutien a été rendu public grâce à l'implication de généreux citoyens qui ont offert de leur temps et de leur expertise afin de rendre service à leurs voisins. Et puis la 11e conférence mondiale annuelle sur l'efficacité énergétique de l'Agence internationale de l'énergie s'ouvrira aujourd'hui au Palais des congrès de Montréal. L'événement de deux jours réunira des centaines d'experts et des représentants de l'industrie provenant d'une cinquantaine de pays. On veut mettre en lumière le rôle central de l'efficacité énergétique comme levier de développement durable et de résilience énergétique. Voilà, c'était vos actualités Arsenal Média. 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
15: Côté météo, pour la Matanie, c'est du soleil ce matin avec les nuages qui arrivent un peu plus tard cet après-midi. On a un 30% de probabilité d'averse et même un risque d'orage cet après-midi avec un maximum à 21 degrés, humidex ressenti de 25. Ça arrive pas souvent, donc on vous en parle. Partiellement nuageux ce soir, la nuit prochaine, avec un 30% de probabilité d'averse avec un minimum à 11 degrés. Et pour demain mardi, on parle d'une journée sous le signe du soleil et des nuages, un 30% de probabilité d'averse tôt en matinée avec un maximum prévu à 18 degrés.

Les 100 000 matins sur Haut partout dans l'Est du Québec pour démarrer ce lundi 29 juin. Il y a des choses qui se sont passées sur les internets durant la fin de semaine. Qu'est-ce qui a retenu l'attention? Les petits buzz du web du week-end, les petites perles de l'internet. J'ai ça à vous proposer à la chronique telle que vue sur les internets dans un instant. Après les Red Hot Chili Peppers et By The Way pour le meilleur de la musique à Haut.

0: 37, vos salutations, vos vœux d'anniversaire en ce lundi 29 juin. Vous nous envoyez ça dès maintenant via le 88-724-9870. On veut prendre de vos nouvelles. Ça a l'air de quoi dans votre coin, dans l'Est du Québec? Avez-vous passé une belle fin de semaine? On se fait un petit bilan comme ça cette semaine, bien branché à vos 100 000 matins sur O. Je vous rappelle notre question du jour. On jase de tondeuse à matin parce qu'aujourd'hui, c'est la journée nationale de l'entretien de la tondeuse. C'est quand la dernière fois vous avez fait ça? Ah, mais c'est ça. On veut savoir, c'est à quel moment dans la semaine où c'est mal vu de passer à tondeuse que ça pourrait créer des tensions dans votre voisinage? Vous nous répondez via les pages Facebook de O, 98.7, 95.3, 95.5 et 99.1 dans l'Est du Québec. Sinon, le 88-724-9870, les résultats de notre petit sondage maison 100% non scientifique dans une dizaine de minutes.
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0: Vous le savez, la Coupe du Monde, c'est une espèce de petite mine d'or pour trouver des choses flyées sur Internet, des moments cocasses, des moments émouvants également. Et on en a été témoin hier avec pas mal de choses qui sont passées, notamment en raison de la rencontre Canada-Afrique du Sud à la Coupe du Monde. Il y a une fille en particulier qui a retenu l'attention lors de cette rencontre-là. Je sais pas ce qui se passait. C'était-tu la vague qu'on faisait dans l'amphithéâtre? C'était-tu un beau jeu du Canada qui méritait que la foule se lève debout et applaudisse à tout rompre son équipe? Toujours est-il qu'il y a une fan du Canada qui est pas passé inaperçu hier. Je pense que c'était la vague qui était faite dans le stade. Et quand son tour est venu de se lever, tu sais, on est en 2026, et qu'est-ce qu'on a tous à tout moment du jour ou de la nuit dans nos mains en 2026? Je vous le donne en mille, le téléphone cellulaire. Alors la fille s'est levée, mais en se levant, elle a oublié qu'elle avait son téléphone dans la main. Puis le téléphone, bading, badang, pouf, paf, 3-4 étages plus bas. Non, j'exagère pour le 3-4 étages, mais elle l'a échappé, mais elle n'a pas passé inaperçue parce que les caméras dans le stade étaient braquées sur elle. Et bien sûr que les caméras des diffuseurs aussi étaient braquées sur elle. Résultat, le monde au complet l'a vu échapper son téléphone. Donc, moment un petit peu embarrassant, on dit qu'elle a besoin d'un nouveau téléphone cellulaire, assurément, après ce moment qui va devenir peut-être un moment d'anthologie de joie canadienne dans le cadre de la Coupe du Monde. Moment d'anthologie de joie et d'émotion canadienne, on se transporte dans le vestiaire du Canada après la rencontre d'hier. On a pu voir sur les réseaux sociaux les commentaires du buteur canadien Steven Eustachio « For the country ». Pour le pays, avec le petit drapeau du Canada tout juste à côté, et on le voit dans la chambre des joueurs, plein d'émotions, les mains dans la figure, avec une espèce de petit trophée, commandité par Michalob, là, qu'on semble avoir donné aux joueurs du match, étant donné que c'est lui l'unique buteur du Canada, cet honneur-là lui était tout dédié. Alors, moment fort émouvant pour l'unique buteur dans cette rencontre-là, un gars qui va passer à l'histoire, assurément, avec ce but-là. Alors, moment d'émotion où on le voit essayer comme de digérer tout ce qui s'est passé pour lui dans cette rencontre-là. Dernier truc concernant la Coupe du Monde. On connaît les fans japonais à quel point ils peuvent être intenses. Mais quand le match est fini, à quel point ils peuvent être intenses dans le ménage? Je sais pas aussi qu'ils prennent leur sac de vidange, mais toujours est-il qu'ils entraînent avec eux autres. Et c'est la tradition, les supporters japonais, après un match, ils ramassent les cochonneries. Tu sais, ils ont mangé, ils ont bu, tout ça, ils ont laissé ça à terre. Mais leur section, quand ils partent de la section, ils ramassent le stock et tout le monde se donne à la tâche. C'est comme ça pour les fans, c'est comme ça pour l'équipe japonaise aussi. Ils remettent les lieux quasiment plus propres que quand ils sont entrés dans le vestiaire où est-ce qu'ils se sont installés pour les besoins d'un match. Ça, c'est reconnu. Mais là, faut rajouter un autre pays dans cette catégorie-là. Et ce pays-là, c'est la Jordanie qui a laissé message et petit cadeau pour les gens qui s'occupent de l'entretien du vestiaire après une rencontre de la Coupe du Monde. Non, mais quand même, ça prend des gens pour aller faire ça. Alors, l'équipe de la Jordanie leur ont laissé un petit message disant « Merci pour votre accueil, vous avez rendu notre expérience à notre première Coupe du Monde encore plus importante et encore plus belle, avec des petits cadeaux aux couleurs de l'équipe nationale de la Jordanie, et ils ont laissé le vestiaire dans un état impeccable. J'ai l'impression que le coach avait amené son monsieur net pour que le l'équipe fasse le ménage une fois la rencontre terminée. Mais bon, il y a le Japon qui fait ça. On rentre dorénavant la Jordanie dans cette catégorie-là des équipes super propres qui ramassent le cochonnerie une fois que le match est terminé. Et je termine en parlant du repêchage de la Ligue nationale de hockey. On le sait, ça a eu lieu en fin de semaine. Les Maple Leafs de Toronto qui ont repêché le jeune prodige Gavin McKenna au premier rang au total. Et on l'a vu un peu partout en fin de semaine à Toronto, Gavin McKenna. Je pense qu'il est allé faire un tour à la Coupe du Monde. Il est allé faire un lancer protocolaire à un match des Blue Jays parce que c'est le premier choix. Tout ça, on le promène un petit peu partout. Et il y a aussi des jokes qui ont commencé à circuler. Des jokes notamment où est-ce qu'on voit Gavin McKenna, on dit on l'a aperçu sur un terrain de golf. Il est allé s'entraîner parce qu'il sait que c'est une tradition de sa nouvelle équipe de jouer au golf de bonheur cette année. Ouais, ça j'adore. On verra l'impact qu'aura Gavin McKenna au sein de cette équipe-là la saison prochaine. On lui souhaite bonne chance.

0: C'est la petite dernière de chez Boozy, ça s'appelle Cowgirl, avec tout l'été le meilleur de la musique sur haut partout dans l'Est du Québec. 7h46, qu'est-ce que vous avez fait en fin de semaine? Est-ce que vous avez été au cinéma? Peut-être qu'avec les jeunes, vous avez été voir le film Histoire de jouer 5, qui est toujours en tête du box-office. Mais là, attention, la compétition sérieuse commence. Les Minions et les Monstres, ça arrive en salle de cinéma aujourd'hui. Ouais, on sait, il va faire chaud dans l'Est du Québec aujourd'hui. Ceux qui veulent peut-être se rafraîchir, ça fait peut-être partie des propositions qui seront disponibles dans un cinéma près de chez vous. On va jaser tondeuse et voisinage dans un instant dans vos 100 000 matins. Vous restez là. 100 000
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2: 7h54, aujourd'hui, lundi 29 juin, c'est la journée nationale Entretien ta tondeuse. Ah, c'est quand la dernière fois que vous avez fait le ménage de votre tondeuse? Du moins, enlever les espèces de croûtes là en dessous. Je vous parle pas là de aiguiser la lame, je vous parle pas de faire le changement d'huile, checker la bougie, le genre d'affaires qu'on devrait faire sur une base régulière, mais que bon, on ne fait pas. Non, c'est plutôt un prétexte pour vous poser la question de ce matin. À quel moment de la semaine c'est mal vu de passer à tondeuse, parce que moi, à chaque fois que vient le temps de la passer, je me pose toujours la question, bon, ça va-tu déranger? Pourtant, je suis chez nous, je suis dû passer à tondeuse, je la passe. Mais on a toujours comme cette espèce de réflexe-là de vouloir garder un bon voisinage puis de pas déranger nos voisins aux alentours, ce qui fait que c'est ça, on sait pas trop quand est-ce qu'on peut passer. Dans les commentaires qu'on a reçus sur au 98.7 Rimouski, du côté de notre page Facebook, c'est là Guillaume Lepage, il dit « Avant 8h de l'avant-midi, moi, passe pas à tondeuse. » Non, très bonne idée. Israël Deschaines qui dit « Moi, j'ai la chance de pas avoir de voisins, donc je la passe à l'heure que je veux. » Ça, c'est une très bonne idée. Il est chanceux. C'est là Karine Théberge qui dit pas avant 8h, puis pas après 21h, mais il y a un mais, entre 17h et 19h, faut essayer de voir si nos voisins sont pas dehors en train de souper avant de la passer. Ah, ça, c'est peut-être une bonne idée. Albert Beaulieu qui dit « Jamais le dimanche, on passe pas à tondeuse le dimanche. » Ève de Champlain qui dit « Avant 8h du matin, surtout la fin de semaine, on essaie de pas l'utiliser. » C'est noté. Et Johanna Hearn qui va d'une remarque, ma foi, pleine de bon sens. Passer à tondeuse en plein milieu de la nuit, non, mauvaise idée. Ben, anyway, on voit rien. Ça fait que c'est clair que ce côté-là, c'est réglé. On se cassera pas la tête. Tout le monde est unanime là-dessus. Sinon, dans les autres commentaires qu'on a reçus sur la page du 95.3 à Matane, salut Éric Tremblay qui soulève un point. Dis-tu, quand tu travailles 40 heures semaine, t'as pas le choix de faire ça le soir ou encore de faire ça la fin de semaine, tu sais. Ce qui fait que c'est d'essayer de trouver un temps à travers tout ça. Et Francisca Chenel qui rajoute, le best, c'est de le faire quand t'as le temps, tu sais. C'est ça l'affaire avec nos horaires chargés qu'on a dans notre vie de tous les jours. À un moment donné, tu regardes ton foin, tu vois, moi, il serait dû pour être tondu. Mais ça veut peut-être dire que toi, t'as le temps uniquement le samedi à 5h le soir, là, tu sais. Mais Francesca qui ajoute, faut pas le faire avant 7h du matin, ni passer à 21h. Le reste, ça te regarde. Julie Simard qui dit avant 8h de l'avant-midi et après 20h le soir, c'est pas une bonne idée. Louise Marcotte qui dit s'il pleut toute la semaine, le dimanche, c'est pas si mal finalement. C'est vrai, ça rejoint le commentaire précédent de dire on le fait quand on le peut avec nos horaires chargés. Salut à Roxane qui dit samedi ou dimanche matin, 7h du matin. Du moins, j'aime ça boire mon café tranquille, c'est bon jusqu'à la dernière goutte. Fait que c'est ça, hein. On s'abstient de passer la tondeuse. Colette Vaillancourt qui nous parle du dimanche matin. James Toyman qui dit « Hey, faut tondre entre les pluies. » C'est vrai que depuis le début de la saison estivale, on est assez gâtés, point de vue précipitation dans l'est du Québec. C'est toujours une bonne idée d'attendre dans deux éclaircies pour pouvoir faire ça. Salut à Suzy Coulombe qui dit « Tu le fais quand tu peux, au moins fais-le, tondre ta pelouse. » Et Annie Harrison qui dit « Moi, il n'y a aucun problème, c'est toujours le bon moment. » Bon. Rester seul dans le fond d'un rang, quelque chose, ça n'a pas de voisin. Mais ça, c'est mon interprétation de la chose. On continue notre tour d'horizon de vos réponses à notre question du jour. À quel moment de la semaine c'est mal vu de passer à tondeuse? Vous nous répondez via le 88-724-9870 par texto, où que vous soyez dans l'Est du Québec. Sinon, les pages Facebook de O 98-7, 95-3, 95-5 et 99-1 pour vos commentaires. La Côte-Nord, le Témiscouata, on vous a pas oublié. On va aller prendre votre pour un peu plus tard ce matin dans l'émission avec vos commentaires.
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4: Bon lundi, ici Louis-Philippe Arnoirel. Le défilé annuel de la fierté a attiré des milliers de personnes hier à Toronto, alors que la ville accueillait aussi des festivités liées à la Coupe du monde de soccer. Le premier ministre Mark Carney a participé à l'événement en prenant des photos et interagissant avec la foule, tout comme la mairesse Olivia Chow. M. Carney a marché devant des pancartes honorant les 49 victimes de la fusillade d'Orlando en 2016, tout en se prêtant à des moments légers avec les participants. Le thème de cette année, « We won't stop », rappelle les victoires et les luttes pour les droits de LGBTQI+, malgré les récents défis financiers rencontrés par l'organisation Fierté Toronto. Du côté du Venezuela maintenant, les secours s'intensifient 4 jours après 2 séismes dévastateurs dans l'État de La Guaira, avec un bilan de plus de 1450 morts. Plus de 2600 secouristes internationaux et 140 chiens spécialisés sont sur place, mais des milliers de personnes restent portées disparues. Les critiques envers la réponse jugée insuffisante du gouvernement s'accumulent, alors que civils et équipes internationales continuent de chercher des survivants dans les décombres. Le risque de réplique et l'odeur de décomposition compliquent les opérations dans une région déjà marquée par le chaos. Et pour terminer, toujours à l'international, la France a enregistré environ 1000 décès supplémentaires cette semaine au plus fort de la canicule. Des records de température ont été battus dans plusieurs pays en fin de semaine, alors que la vague de chaleur se déplaçait lentement vers l'est du continent. Elle a déclenché des feux de forêt en Allemagne. Un record nocturne y a été enregistré avec 29,4 degrés Celsius. Du côté de la Grèce, l'Agence de protection civile a mis en garde la population aujourd'hui contre un risque d'incendie très élevé dans 5 régions du pays. Les feux de forêt constituent un défi particulier alors que le paysage est montagneux et aride et que le pays compte plus d'une centaine d'îles habitées. C'est ce qui complète vos actualités Arsenal Média. Passez une bonne journée sur nos ondes.
5: Au sport, on revient sur ce moment historique pour le Canada à la Coupe du monde de soccer avec cette victoire hier contre l'Afrique du Sud. 1-0 avec Steven Eustachio qui a marqué le seul et unique but de la rencontre pour le Canada. Dans les arrêts de jeu, un but marqué de façon dramatique pour permettre au Canada de passer au prochain tour de la ronde éliminatoire à la Coupe du Monde. C'est la première fois qu'on se rendait à cette étape-là du tournoi. Alors, on attend le vainqueur de la rencontre entre les Pays-Bas et le Maroc. Le match sera présenté ce soir. On a également Brésil-Japon à surveiller et Allemagne-Paraguay dans le cadre justement de ce qu'on appelle les 16e de finale ou la ronde des 32, c'est comme vous voulez, à cette Coupe du monde de soccer. D'ailleurs, les commentaires complets par rapport à cette rencontre-là de notre chroniqueur soccer Jean-Michel Collin dans notre segment La Game, c'est déjà disponible sur les sites web de Haut 98.7, 95.3, 95.5 et 99.1. On parle également de baseball avec le baseball senior en vedette, le Ciel FM de Rivière-du-Loup et les allées du boulevard de Matane qui ont divisé le programme double, les opposants samedi après-midi au Stade Fournier dans 2 matchs de la Ligue de baseball senior Puribec. Première rencontre, Rivière-du-Loup qui a gagné 1-0 donc pour la deuxième, Matane qui a gagné 1-0. Dans la deuxième rencontre, Rivière-du-Loup qui a pris sa revanche en signant une victoire facile de 10-0 et dans les autres match qui était disputé en fin de semaine, ce qu'on appelle le faux double. C'est parce que Kamouraska et Témiscouata qui s'affrontaient. Le faux double a été divisé par Kamouraska avec un revers à Edmundston et un gain au Témiscouata. Du côté d'Edmundston, le match donc s'est réglé 2-0 en faveur de Edmundston et pour ce qui est de Témiscouata en soirée, Témiscouata qui a eu donc Kamouraska qui a eu le meilleur sur Témiscouata par la marque de 7-3. On surveille aujourd'hui un seul match au calendrier dans la Ligue de baseball senior Puribec. C'est du côté de Trois Pistoles qui reçoit le Shaker de Rimouski. Un match qu'on a dû reprendre en raison de la pluie. Austin Williamson et Enrico Roy seront les lanceurs partants. Côté météo pour nos régions ce lundi, on parle d'une belle journée ensoleillée pour Rimouski. soleil nuage cet après-midi avec un maximum prévu à 26. Matane, c'est du soleil ce matin. Les nuages arrivent en après-midi. On a même un risque d'orage cet après-midi avec un maximum prévu à 21 degrés. Du côté de cette île, c'est ensoleillé ce matin avec les nuages qui arrivent plus tard cet après-midi. Il y a également sur cette île un risque d'orage cet après-midi. Des nappes de brouillard, si vous en avez encore dans votre coin, ça devrait se dissiper très, très bientôt. Maximum à 24. Et du côté du Témis, on a du soleil au menu aujourd'hui. Soleil nuage cet après-midi. Là aussi, s'il y a encore des nappes de brouillard dans votre coin, ça devrait se dissiper dans les prochaines minutes. On a un maximum prévu à 27 degrés. Au Témiscouata, on est à 13 degrés présentement. Du côté de cette île, c'est 18 degrés. Matane, on est à 18 degrés sous le soleil. Et à Rimouski, c'est 16 degrés toujours le long du fleuve au centre-ville de Rimouski.
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Je m'appelle Mathieu Guimond. On passe une dernière petite heure ensemble, bien branchée à haut partout dans l'Est du Québec. Vous avez des salutations, des vœux d'anniversaire que vous aimeriez qu'on fasse pour vous. Hey, faites-nous donc signe via le 418-724-9870. Vous êtes tranquille sur le texto. Témiscouata, Vallée, Côte-Nord, Matani, Rimouski, Métis, faites-nous signe, tout simplement. Ben, vous aurez l'occasion de pitonner avec le texto, avec notre quiz du jeu d'eau qui s'en vient dans un instant. Deux vérités, un mensonge, avec le plus gros mensonge de l'année 1990 en vedette. Tantôt, vous allumez votre détecteur de bullshit pour savoir ce sera quoi le mensonge dans les trois affirmations que je vais vous faire. Il y a ça à venir. Et on revient également sur vos commentaires, entre autres, du côté du Témiscouata, du côté de la Côte-Nord. À quel moment dans la semaine c'est mal vu de passer à tondeuse? Continuez de répondre via le 418-724-9870 et via nos pages Facebook. On revient là-dessus un peu plus tard.

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2: C'est un plaisir de passer ce début de journée sur partout dans l'Est du Québec. Vous êtes dans les 100 000 matins jusqu'à 9h aujourd'hui, lundi 29 juin. Quelques journées quand même à apporter à votre attention, qu'il faut souligner comme il se doit. Aujourd'hui, il y en a des plus savoureuses que d'autres. Hein. C'est la journée nationale des gaufres. Si vous êtes en vacances, vous avez peut-être pris le temps de faire ça ce matin. Sinon, gaufre surgelée dans le toaster, ça fait un job aussi, hein? Ça te part un bon petit déjeuner de champion. Aujourd'hui, la journée nationale de la caméra. Caméra pour prendre des photos, caméra pour prendre des vidéos. C'est quand la dernière fois que vous avez utilisé une caméra proprement dit, là? Pas votre téléphone qui fait tout ça dorénavant, qui fait office de caméra, mais de vraiment sortir une vraie caméra, prendre des photos, prendre des vidéos, tout ça. Il y en a encore qui utilisent ça. Je serais curieux de savoir combien utilisent encore cette technologie-là, ont plus qu'un outil à traîner s'ils veulent prendre des images. 88-724-9870. Ah, celle-là, je l'adore. Aujourd'hui, c'est la journée nationale du bacon bien cuit. Ça, c'est mon genre de bacon. Tu vois, dans un restaurant, quand ton bacon y est bien croustillant, là, pis que tu mords dedans, là, ça y est, j'ai faim. du bacon, comme dirait Homer Simpson. Sinon, aujourd'hui, également, c'est la journée mondiale de la bouette. Si on recule quelques jours, j'aurais cru que cette journée-là aurait pu plus s'appliquer, genre à ce qu'on a retrouvé dans certains secteurs avec la fête nationale, le 24 juin, alors qu'il mouillait à bord de boute, alors que peut-être les endroits où vous avez fêté la Saint-Jean se sont transformés en petits champs de boîtes. Petite pensée pour le parc Beau Séjour à Rimouski, et voilà, la boîte était pas mal présente, Sinon, aujourd'hui également, c'est la journée mondiale des pêcheurs, que ce soit les pêcheurs professionnels qui nous amènent les bons poissons ou encore les savoureux crustacés qu'on salue, bien branchés à eau dans l'Est du Québec, qui sont présents. Sinon, le pêcheur qui lui, se retrouve les deux pieds d'une rivière puis qui a du fun à aller taquiner du saumon, la pêche à mouche ou encore ceux qui pêchent en plein cœur d'un lac. Hey, Dieu sait qu'on a des maudits beaux spots pour ça dans l'Est du Québec, que ce soit Bas-Saint-Laurent, Vallée-Côte-Nord, la Matanie, le Témiscouata. On est vraiment gâtés pour ça. Alors, choisissez votre journée et célébrez, les amis, célébrez. Mais là, ça a l'air de rien. Il est rendu 8h15 et ça veut dire qu'il est rendu quelle heure, monsieur la grosse voix de la radio?
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2: Avec le plus gros mensonge de l'année, la version de l'été de notre quiz « Deux vérités, un mensonge », je vous fais trois affirmations par rapport à l'année 1990. Aujourd'hui, vous devrez allumer votre détecteur de bullshit bien fort et trouver c'est quoi la menterie dans les trois affirmations que j'ai à vous faire. Ça se passe par texto au 418-724-9870. Nos trois affirmations ce matin, l'année 1990. C'est quoi qui est pas vrai? Qu'est-ce qui s'est pas passé en 90 dans les affirmations suivantes? À la télé, 1990, c'est l'arrivée en onde de la chaîne Musique Plus. Au cinéma, 1990, c'est la sortie du film Mon fantôme d'amour avec Patrick Swayze et Demi Moore. Sinon, en musique, 1990, Madonna nous offre

Madonna sur les palmarès mondiaux. Qu'est-ce que vous pensez qui est pas vrai dans ces trois affirmations-là par rapport à l'année 1990? L'entrée en onde de Musique Plus, la sortie du film Mon fantôme d'amour ou la pièce Vogue qui s'empare de tous les palmarès? Vous pensez que c'est quoi la bonne réponse? C'est quoi la menterie dans ces trois affirmations-là? 88-724-9870 ce matin. Allez, on va aller au téléphone. 190, l'arrivée de la pièce Vogue de Madonna sur les palmarès mondiaux. Qu'est-ce que vous pensez qui est pas vrai dans ces trois affirmations-là par rapport à l'année 1990? L'entrée en onde de Musique Plus, la sortie du film Mon fantôme d'amour ou la pièce Vogue qui s'empare de tous les palmarès? Vous pensez que c'est quoi la bonne réponse? C'est quoi la menterie dans ces trois...

0: que je viens de faire?
1: C'est Musique Plus.
0: Musique Plus? Ben, Mélanie... Party! Pas trop de suspense. Effectivement, Musique Plus, Suspens 90, sont arrivés. Non, c'est en 1986 que Musique Plus est arrivé dans le paysage québécois. Musique Plus qui fait un retour via les réseaux sociaux avec TikTok, entre autres. Là. Mais bon, je suis curieux de savoir de quelle manière ça va marcher. Mélanie, je te dis d'abord félicitations.
1: Merci.
0: T'as trouvé la bonne réponse à notre question. T'es un bon détecteur de bullshit, j'aime ça. Mélanie, c'était quoi ton émission préférée dans le temps à Musique Plus, ton VJ préféré?
1: Eh, boy, ça remonte à longtemps, puis là, je trahis mon âge en plus. J'aimais bien, il y a le classique, là, le combat des clips, mais il y avait aussi, là, on envoyait des lettres là, pour des vidéoclips spéciaux, là, un peu les demandes spéciales. Là.
0: OK. Ah, ouais, il y avait ça, Musique
1: Plus. Puis là, moi, j'attendais que. Oui. Puis là, moi, j'attendais qu'ils passent les vidéoclips de Débidifus.
0: Hey, ils ont-tu passé ton vidéoclip que t'avais demandé, Mélanie?
1: Ben oui.
0: Ah, puis ils t'ont salué avec tout ça.
1: Ben non, ben c'était pas ma lettre. Moi, j'écrivais pas, mais...
0: OK.
1: J'attendais que ça passe.
0: Ah, ben là... Ouais, ben, les gars aussi, je pense qu'ils regardaient les vidéoclips de Debbie Gibson, mais probablement pas pour les mêmes raisons que toi, Mélanie. Hey, Mélanie, merci beaucoup d'avoir pris quelques minutes puis de jouer avec nous autres ce matin. Hey, salut, bonne journée. Yes, on remet ça à nouveau demain avec notre jeu d'eau, le plus gros mensonge de l'année. Ratez pas ça. Toujours aux alentours de 8h10, 8h15 dans vos 100 000 matins sur Haut Partout dans l'Est du Québec. À quel moment de la semaine, c'est mal vu de passer à tondeuse sur la Côte-Nord et au Témiscouata. Bilan de vos réponses après Okoumé sur O.

0: Koumé, dis-moi pas ça dans les 100 000 matins sur O, il est 8h23. Bon lundi, on se pose une question existentielle pour un bon voisinage ce matin. On veut savoir à quel moment de la semaine c'est mal vu de passer à la tondeuse. Parce que moi, à chaque fois je la sors du cabanon, la Moses de tondeuse, je me pose toujours la question, je dérange-tu tout le monde dans le voisinage alors qu'il y en a qui se posent pas pantoute cette question-là puis qui la passent quand ils ont à la passer. Puis c'est bien correct aussi, on est quand même chez nous, mais c'est pas une raison pour irriter les voisins. Puis ça peut être une cause de discorde dans un voisinage assez facilement l'heure à laquelle on passe la Moses de tondeuse. Dans les commentaires qu'on a reçus, on s'en va sur la Côte-Nord. Salut à Marius qui nous donne vraiment là c'est un dossier très précis. Il dit du vendredi midi au lundi 10h AM. Il dit où j'habite, c'est 5-6 retraités de 75 ans et les gens qui font pas grand-chose de leur vie, alors les jours de semaine, ils rêvent à leur habitude de maladive depuis 50 ans de tondre leur gazon le dimanche comme pour exprimer leur pauvre existence en faisant suer les autres autour le dimanche. Puis si tu tentes de leur changer leur religion du dieu Lomboy, hip là, tu te fais dire avec un doigt pointé sur toi, mêle-toi de tes affaires. Ouais, drôle de voisinage, mon Marius, mais quand même, on te souhaite bonne chance dans la façon de gérer ça. Celle-là à Marley qui dit « Tondeuse après souper, là, je suis pas forte là-dessus. Là. » Mike Wallet qui dit « Quand ta pelouse est longue, tu passes la tondeuse. » C'est tout. Celle-là à Stéphane Tremblay qui, lui, doit avoir beaucoup d'amis dans son voisinage. Il dit « Le samedi à 6h le matin, le meilleur moment pour la passer. » Celle-là à Dominique qui dit « C'est mal vu tout le temps. Écoute, il dit « Moi, dans mon coin, j'ai des voisins qui chialent après une nuage. » Ça te donne une idée. Pour Louiselle, le dimanche matin. Pour Bruno, c'est la logique, Bruno, là, hein, entre 22h et 4h le matin, je comprends. Salut également à Dan Dufour qui dit « Tôt le matin, à l'heure du souper ou tard en soirée, revise tes choix de vie, peut-être. » Salut à Nicolas Desjardins qui, lui, nous parle des nuits de pleine lune. Ben, c'est à pleine lune, s'il n'y a pas de nuages, tu vois un petit peu plus où tu t'en vas. Non, mais oublie ça en pleine nuit, on oublie ça, là. Salut à Sylvie qui dit vers 4h les vendredis, samedi, dimanche. Pour les autres commentaires, on a entre autres Nicolas Gagné qui dit « Ah, moi j'ai réglé le problème, ma tondeuse est électrique, ça fait pas de bruit, c'est une bonne façon de voir les choses. » Mais c'est pas tout le monde qui a une tondeuse électrique. Sinon, dans les derniers commentaires qu'on a en banque sur au 95.5 sur la page Facebook au Témiscouata. Salut à Guy Beaulieu qui dit « Vous savez, de ce temps-ci, il pleut un peu tout le temps, donc tu t'organises pour tondre quand la température te le permet. » Salut à Samuel Moreau, petit comique, qui dit « En général, c'est assez mal vu de passer à tondeuse au mois de février. » Ouais, mais si ça t'aide à clairer ton entrée, moi je dis essaye-les. Tu vas peut-être avoir des surprises. Lynn Lavoie qui dit le matin avant 9h du matin, là, quel que soit le jour, j'aime moins ça. Salut à Isabelle Fortin qui dit chez nous, il y en a pas de mauvais moments, j'ai pas de voisins, ça aide beaucoup. Salut à Gabriel qui dit le dimanche après 16h. Le dimanche matin pour Pat Gilbert. Salut à Marc-Antoine qui dit moi je suis plutôt dans le team, quand il mouille pas, puis que t'as un petit peu de temps, fais là ta tondeuse. Et Louise Pelletier qui le rejoint aussi, qui dit peu importe la journée, quand les gens travaillent toute la semaine puis qu'ils ont juste la fin de semaine pour la faire chez eux, l'heure, ça me dérange pas trop parce que je suis une lève-tôt. Et salut à Yann Collin en terminant qui dit faut savoir respecter nos voisins, pas trop de bonheur, sinon le moment où tu le fais, c'est chacun qui voit. C'est un peu une façon philosophique de voir cette chose-là, mais il y a des endroits au Québec où est-ce que la chicane punk solide, puis là, la ville doit s'en mêler puis imposer des règles. Y a-tu ça dans votre municipalité, des règlements pour dire de telle heure à telle heure, vous passez pas la tondeuse? Hein, parce qu'il y a des endroits au Québec où est-ce qu'on l'impose, ça. Y a-tu des places de même dans l'Est du Québec? Je suis curieux de le savoir. 88-724-9870. Allez lire les nombreux commentaires qui sont disponibles sur les pages Facebook de Haut dans l'Est du Québec. À quel moment de la semaine c'est mal vu de passer à la tondeuse?
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19: Bonjour, ici Michel Scarpino. Voici le bilan de l'actualité. Tout d'abord, deux motocyclistes ont perdu la vie samedi dans une collision survenue à Saint-André-de-Restigouche, en Gaspésie. L'accident s'est produit peu avant 15h30 samedi, lorsque la moto est entrée en collision avec un véhicule sur la route 132, selon les informations qui ont été fournies par la Sûreté du Québec. Les deux personnes à bord de la moto, un homme âgé dans la quarantaine et une femme dans la cinquantaine, ont été transportées vers un centre hospitalier où leur décès a malheureusement été constaté, rapportait la Sûreté du Québec. Les deux victimes étaient originaires de Rimouski. La municipalité de Saint-Damas vient de publier son premier bottin d'entraide citoyenne. Le projet qui a été lancé samedi veut répondre aux besoins des citoyens qui cherchent un coup de main pour effectuer des menus travaux. Il s'agit d'une réponse à une préoccupation clairement exprimée lors des consultations publiques menées dans le cadre de la démarche municipalité Amis des aînés. Réservé exclusivement aux résidents de Saint-Damas, le bottin d'entraide permettra de contacter directement des personnes inscrites sous l'onglet qui correspond à leur demande. La question de l'accord, qu'il s'agisse de bénévolat ou d'un travail rémunéré, demeure à la discrétion du demandeur et de la personne aidante. Le matériel et les outils qui peuvent être requis pour effectuer les travaux doivent être fournis par la personne qui demande les services. La municipalité soulignait que ce réseau de soutien a été rendu public grâce à l'implication de généreux citoyens qui ont offert de leur temps et de leur expertise afin de rendre service à leurs voisins. Et puis la 11e conférence mondiale annuelle sur l'efficacité énergétique de l'Agence internationale de l'énergie s'ouvrira aujourd'hui au Palais des congrès de Montréal. L'événement de deux jours réunira des centaines d'experts et des représentants de l'industrie provenant d'une cinquantaine de pays. On veut mettre en lumière le rôle central de l'efficacité énergétique comme levier de développement durable et de résilience énergétique. Voilà, c'était vos actualités Arsenal Média. 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
20: Côté météo, pour la Matanie, c'est du soleil ce matin avec les nuages qui arrivent un peu plus tard cet après-midi. On a un 30% de probabilité d'averse et même un risque d'orage cet après-midi avec un maximum à 21 degrés, humidex ressenti de 25. Ça arrive pas souvent, donc on vous en parle. Partiellement nuageux ce soir, la nuit prochaine, avec un 30% de probabilité d'averse. Avec un minimum à 11 degrés. Et pour demain mardi, on parle d'une journée sous le signe du soleil et des nuages. Un 30% de probabilité d'averse tôt en matinée avec un maximum prévu à 18 degrés.
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20: 8h34, c'est un plaisir de passer ce début de journée en votre compagnie. On est le lundi 29 juin 2026. Vous avez des salutations, des vœux d'anniversaire que vous aimeriez qu'on fasse pour vous autres. Hey, c'est encore le temps de le faire. Hein? Vous nous envoyez vos salutations, vos vœux d'anniversaire via le 418-724-9870. On va avoir le temps de faire ça pour vous autres d'ici 9h.
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20: Ça, c'est le genre de truc que Richard Zetirois vous offre sur votre heure du lunch avec ses grands bazous. Aujourd'hui, à compter de midi, on remonte en 1993 avec un album. Là, moi, j'ai écouté ça, là, comme c'est pas possible. J'essayais de jouer ça, là, cette intro-là, là. J'essayais de jouer ça à la guitare, mais non, j'ai pas ce talent-là. Mais Lenny Kravitz, lui, il l'a sur un solide temps. Il nous parle de Jésus, la rockstar ultime, dans Are You Gonna Go My Way sur Oh!

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3: Ah, vous le savez, avec cette chronique-là, dans les 100 000 matins, il y a deux possibilités. C'est soit c'est vraiment un bon coup, ou encore que c'est quelqu'un qui a manqué son coup et qui s'est ridiculisé d'une façon lamentable. Deuxième option ce matin, option la plus drôle, on s'en va en Californie. Tu sais, dans vie, des fois, t'échappes des affaires. Bon, la logique veut que tu te penches, t'es ramasses. Puis tu continues ton chemin, fin de l'histoire. Mais il y a des fois où est-ce que tu devrais accepter de perdre cette affaire-là pour toujours, tout dépendant de l'importance de la chose. Tu sais, des lunettes de soleil qui tombent dans une toilette sèche ou une toilette chimique. Moi, désolé, je vais aller regarder, je vais lui dire au revoir, j'en ai d'autres paires à la maison. Mais il y a un homme en Californie que lui, non. Il tenait à ses lunettes. Je sais pas, c'était peut-être des Oakley ou des Ray-Ban qui valent une petite fortune. Mais ça s'est passé au camp Edison, près du lac Shaver, en Californie. Notre héros a échappé ses lunettes dans une toilette sèche. Lui, il voulait vraiment récupérer son accessoire. Alors, il s'est penché dans le trou de la toilette. Ça a été une très, très, très mauvaise idée. L'affaire, c'est qu'une toilette sèche, le trou, ça se peut que ce soit creux, hein? Et notre gars a perdu l'équilibre puis il est tombé de plusieurs mètres directement dans le réservoir qui contient les choses qu'habituellement tu retrouves dans une toilette sèche. Un peu dégueulasse. Et il s'est retrouvé coincé dans la cuve pendant une quinzaine de minutes qui ont dû lui paraître des heures avant que les secours arrivent sur place. Des policiers, des pompiers et même un traducteur espagnol ont dû être mobilisés lors de l'opération de sauvetage. Une fois sorti de la situation particulièrement dégueulasse, on a dû le décontaminer au complet parce qu'on s'entend que bon, il y avait beaucoup de stock dans le réservoir, puis tu ça suffit pas un lavage avec de l'eau savonneuse. Non. On l'a lavé à Karcher. On n'a pas eu le choix. Heureusement, il n'y a pas eu de blessures sérieuses. Il a pu quitter les lieux par ses propres moyens, mais moi j'aurais fait ça vraiment de façon super discrète et dans une publication sur les réseaux sociaux, entre autres sur leur page Facebook, les autorités locales en ont profité pour rappeler une règle toute simple. Si vous échappez quelque chose d'une toilette qui ressemble à ça, ben oubliez ça, c'est terminé. Considérez ça comme étant perdu. Sinon, essayez de récupérer ça. Ben ça pourrait vous plonger dans le pétrin, vous mettre dans la merde en bon québécois. Si vous vous demandez qu'est-ce qui est arrivé aux fameuses lunettes, personne ne semble savoir autant du côté du shérif que du côté des médias locaux. Ce qui veut dire qu'elles sont probablement encore au fond de la toilette. Ça fait que le gars, il a essayé de les récupérer, il a manqué son coup, une fois rendu dans le trou, il a même pas retrouvé ses propres lunettes. Alors, je tenais à vous en parler ce matin parce que on le sait, dans les prochaines semaines, partout au Québec, ces toilettes publiques chimiques-là risquent d'être fort populaires dans les différents événements. Non, si vous échappez de quoi, à moins que ce soit vos clés ou votre porte-monnaie, oubliez ça, vous voulez pas aller chercher ça.

0: musique de JF posée sur Oh partout dans l'Est du Québec. Merci d'être là en ce début de journée de ce lundi 29 juin. Vous êtes dans les 100 000 matins. Vous restez là dans un instant. Vous avez probablement vu ça passer en fin de semaine. Vous avez peut-être même des gens que vous connaissez qui ont essayé d'aller voir Angine de Poitrine en fin de semaine au Festival international de jazz de Montréal. Il y avait du monde. C'était comme pas possible. Moi, j'ai des amis qui ont vu. Ils ont pas vu directement. De chance, il y avait des écrans un petit peu partout. Ils étaient bien, bien loin de l'action. Mais toujours est-il que une grosse foule comme ça, comment on gère la sécurité? Il y a 6 personnes qui se sont retrouvées à l'hôpital en essayant d'aller voir Angine de Poitrine en fin de semaine au Festival de jazz. On gère ça comment, la sécurité, dans nos grands événements? On en jase dans notre machine à café. Dans un moment, dans vos 100 000 matins, vous restez là.
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1: Ouais, mais ce matin, beaucoup de gens jasent de ce qui s'est passé en fin de semaine. On se fait un petit bilan, bien évidemment, avec, entre autres, plusieurs personnes qui ont essayé de voir Angine de poitrine samedi soir au Festival international de jazz à Montréal. C'est un spectacle qui était gratuit, qui était présenté à la place des festivals, qui est affiché complet, hein. Ouais, on a été rapidement débordé par le nombre de gens qui voulaient voir le phénomène québécois de l'heure sur scène. C'est quand même fou comment deux gars déguisés, picotés, deux gars sur scène, sont juste deux, là, ont attiré autant de monde. Résultat, il y a eu tellement de monde que, bon, les équipes d'urgence ont intervenu auprès de 10 personnes, 6 ont été transportées à l'hôpital. Bon, la bonne nouvelle dans tout ça, il n'y a pas de vie en danger, mais de voir ça, ça rappelle que dans les grands événements, la sécurité, ben des fois aussi, ça dépend de notre propre comportement. Parce qu'on le sait, les organisations mettent des sommes sur la sécurité des événements. Peu importe l'événement auquel vous allez assister durant l'été. Assurément qu'il y a des gens qui sont là pour s'occuper de la sécurité. Mais quand on pense aux festivals, aux grands concerts, aux événements sportifs, on imagine que, bon, le party pogne. Mais on pense rarement au risque, tu sais. Une foule dense, ça peut rapidement devenir problématique, tu sais. Un sens sans 50 000 personnes, là, quand on parle des grands événements, là, pour le Festival international de jazz, là, il y avait plusieurs dizaines de milliers de personnes qui essayaient de voir Angine de poitrine. J'ai des amis qui étaient là, à Montréal, qui ont essayé de les voir. Bon, une chance qu'il y avait des écrans géants parce que le stage était loin en tabarnouche, mais on le sait, il y a le Festival d'été de Québec qui s'en vient. Là, encore une fois, c'est des très grandes foules sur les plaines d'Abraham, puis un peu partout sur les différentes scènes. Il y a des grands événements également qui s'en viennent aux quatre coins de l'Est du Québec. Donc, là aussi, faut penser à certaines choses avant de se rendre dans ces événements-là pour notre propre sécurité. Premier conseil, arrivez tôt. Ça permet d'éviter les mouvements de foule de dernière minute. Vous allez pouvoir choisir un endroit où vous allez pouvoir, du moins, bouger facilement. Si vous avez l'impression d'être comprimé au point de plus pouvoir lever les bras, de faire un pas, c'est probablement le bon moment de reculer. T'sais. Pensez toujours de comment je me sens dans une grande foule comme ça. Le deuxième conseil, c'est de rester hydraté. On le sait, l'été, la chaleur, des fois, on prend un petit drink, c'est pas nécessairement de l'eau pour s'hydrater. Hein? Les longues périodes debout, le corps va travailler fort, alors on dit de boire de l'eau régulièrement. Même si vous n'avez pas encore soif, faire des pauses à l'ombre quand c'est possible. Autre point important de repérer les sorties et les postes de premiers soins dès que vous arrivez, histoire de pouvoir savoir où est-ce qu'ils sont. On veut pas les utiliser, mais si jamais il arrive quelque chose, vous allez savoir au moins où se trouvent les gens qui peuvent vous aider si vous en avez besoin. Si vous êtes avec des amis, établir toujours un point de rencontre. Parce que bon, des fois, les réseaux cellulaires dans des grands événements, et ça se peut que ce soit saturé. S'il y a quelqu'un qui se perd, vous allez avoir un endroit précis où vous retrouver. Et soyez attentifs aux gens qui sont autour de vous. S'il y a des gens qui semblent un petit peu étourdis, qui semblent avoir de la difficulté à respirer, qui semblent être pris de panique ou tout simplement qui peuvent perdre connaissance, alertez rapidement les bénévoles, les agents de sécurité ou les premiers répondants. Faut jamais hésiter à demander de l'aide, même si vous êtes à travers une grande foule. À travers tout ça aussi, faut accepter une réalité. Des fois, quand vous le sentez pas, le meilleur choix, c'est peut-être de quitter un endroit. Même si vous êtes super proche du stage, vous voyez bien. Ouais, est-ce que ça vaut la peine de conserver votre place si vous vous sentez pas en sécurité, si vous vous sentez coincé ou si la foule devient compacte, puis là, vous êtes pas confortable? Écoutez-vous donc dans ces situations-là. Vous manquerez rien du spectacle. De toute façon, là, on entend bien partout, là. Et est-ce que vous êtes vraiment obligé de voir absolument qu'est-ce qui se passe sur scène pendant quelques minutes, le temps que vous vous retiriez, que vous soyez dans un endroit où vous vous sentez en sécurité, moins serré dans la foule? Je pense qu'il faut penser à ça. Faut penser à soi avant tout dans cette situation-là. Puis tu sais, pour ce qui est des organisateurs de grands festivals, ben, ils planifient les événements pendant des mois avec des équipes de sécurité, les ambulanciers, les plans d'urgence. Il y a des policiers également, des fois, qui sont sur place. Et quand il y a des dizaines de milliers de personnes qui se retrouvent au même endroit, ben le risque zéro, hein, on oublie ça, ça n'existe pas. Donc, quelques réflexes simples, ça peut faire en sorte que votre belle soirée va être une belle soirée qui se termine bien. Ça aussi, c'est important. Et y a le fait que faut rester attentif aux autres, faut respecter bien sûr les consignes de sécurité. Parce qu'au fond, le plus beau souvenir d'un festival, c'est pas seulement le show, mais c'est aussi de rentrer à la maison en sécurité. C'est sûr, ça fait des histoires à raconter plus tard. Te souviens-tu la fois où on a été dans tel festival? Mais c'est un souvenir, oui, mais c'est peut-être pas nécessairement un bon souvenir. Et des événements comme ceux qui se déroulent aux quatre coins du Québec et dans la région, puis tout ça, durant tout l'été, ben on veut garder des bons souvenirs de ces événements-là. Alors voilà, vous autres, comment vous gérez ça, votre présence dans une grosse foule? Êtes-vous à l'aise? Vous êtes pas à l'aise? Vous évitez? 418-724-9870.

Ben, c'est déjà presque tout en ce qui nous concerne pour vos 100 000 matins sur Eau dans l'Est du Québec. Si vous n'avez raté des petits boîtes, sachez que vous pouvez toujours vous rattraper sur les sites web de Eau 98.7, 95.3, 95.5 et 99.1. Dans la section rattrapage, tout est là. Entre autres, on a parlé de sécurité dans les grands événements à la lumière de ce qui s'est passé en fin de semaine au Festival international de jazz à Montréal avec Angine de Poitrine que tout le monde essayait de voir, mais que bon, il y en a qui sont sortis de là puis qui se sont ramassés à l'hôpital. On se pose la question de quelle manière on gère la sécurité des grands événements, mais d'un côté personnel. Comment nous autres, on devrait gérer notre propre sécurité? On en a jasé ce matin dans notre segment de la machine à café. On avait un Jean-Michel Collin qui était un petit peu dans le main de veille. Non, c'est pas vrai. Mais pour notre chronique soccer, c'était la fête de Jean-Michel hier et le Canada lui a donné un énorme cadeau. Une victoire à la Coupe du Monde. Le Canada qui s'en va en huitième de finale. On revient sur ce match-là. Les matchs à surveiller aujourd'hui dans la chronique de Jean-Michel. On a eu également la chronique telle que vue sur les internets parce que la Coupe du Monde, c'est source de beaucoup d'affaires qui sont à souligner sur le web. On fait un petit tour de ça. Et également de Gavin McKenna qui va devoir s'habituer aux nouvelles coutumes de sa nouvelle équipe, les Maple Leafs de Toronto. Petit clin d'œil qui a circulé là-dessus en fin de semaine sur les réseaux sociaux. Puis bien d'autres affaires qu'on a à vous proposer. Tout ça, section en rattrapage sur les sites web de O. On vous retrouve demain matin dès 6h pour votre réveil avec, entre autres, notre segment La Game. On va revenir sur les matchs du jour à la Coupe du Monde, les matchs qu'on va surveiller. Bref, grosse jasette avec Jean-Michel Collin qui va nous parler également des drôles de noms qu'on peut voir pour les joueurs à la Coupe du Monde. Il y en a, ils ont des noms un petit peu funnés. On fait un bilan de ça. On a également notre question du jour parce que oui, on est à l'aube des déménagements. Il y en a beaucoup qui sont dans les boîtes actuellement. Je veux savoir c'est quoi votre bouffe de déménagement par excellence? Question sondage sur l'Est du Québec demain matin, puis bien d'autres affaires qu'on a à vous proposer demain à compter de 6h. Vous restez là dans un instant. Sébastien Galland s'en vient avec le meilleur de la musique sur Eau partout au Québec avant l'arrivée de Richard Z et ses grands bazous sur l'heure du lunch. Ici Mathieu Guimond. Passez une monstrueuse de belle journée, un bon lundi. On se retrouve demain dès 6h pour votre réveil. Bye bye.

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1: Oh. Je vous souhaite une excellente matinée. Très content de vous retrouver aujourd'hui. Nouvelle semaine, nouvelle plage horaire. Mon nom est Sébastien Galland. Je suis en remplacement de Stéphanie Gagné avec un grand plaisir. C'est un privilège pour moi de vous accompagner à travers tout le Québec. On commence le 29 juin avec une semaine qui sent déjà beaucoup le Québec de début juillet. C'est-à-dire des boîtes dans les entrées, des camions de déménagement qui commencent à apparaître un peu partout. Des festivals de musique qui prennent le relais d'un bout à l'autre de la province. La chaleur qui va tranquillement s'inviter dans le décor au cours des prochains jours. Et on va garder un œil là-dessus ce matin. Aussi sur les feux de forêt dans le nord du Québec et la qualité de l'air. Parce que même si parfois on est loin du brasier géographiquement parlant, la fumée, elle, peut voyager pas mal plus vite qu'on pense à travers la province. Et on va faire ça à notre façon, par contre, l'heure qui s'en vient. Donc de l'info utile, de la bonne musique, des sujets qui nous rassemblent, 3 heures ensemble pour partir bien la journée du bon pied. On commence en musique parce que le meilleur de la musique, c'est haut. On aura Time Machine, la musique de Talk, mais juste avant, succès souvenir de Guns N' Roses en 1992. November Rain, presque 9 minutes de piano, de guitare, de drama, puis un des solos de Slash les plus reconnaissables de l'histoire du rock. On ouvre grand les portes ce matin. Voici Guns N' Roses. Bienvenue!

Un peu plus tard ce matin, on va parler des feux de forêt dans le nord du Québec. C'est loin pour bien du monde sur la carte, mais la fumée, elle, peut voyager pas mal plus vite qu'on pense. Donc, si le ciel vous semble un peu voilé aujourd'hui, ou si vous avez l'impression que l'air est plus lourd dans votre coin, c'est peut-être pas juste une impression. On revient là-dessus dans quelques minutes avec ce qu'il faut surveiller quand on a une période de fumée partout à travers la province. Dans les prochains instants, entre autres, Knox Barkley avec Crazy dans le meilleur de la musique.

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1: Oh. On va garder un œil là-dessus aujourd'hui. Les feux de forêt du côté du nord du Québec. Puis on parle d'une soixantaine de brasiers qui sont actifs, surtout en zone nordique et du côté de la baie James. Là, je sais, c'est loin pour la plupart d'entre nous. C'est loin sur la carte. Mais la fumée, elle, ça regarde pas les pancartes de région parce que ça peut voyager, ça peut changer le ciel, ça peut affecter la qualité de l'air un peu partout à travers la province. Puis c'est là qu'on réalise que ce qui se passe dans le nord, ça finit par se ressentir là, bien souvent au sud. Il y a la SOPFEU qui rappelle aussi une interdiction de faire des feux à ciel ouvert dans les secteurs visés. Donc, on vous invite à visiter sopfeu.qc.ca aujourd'hui. Donc, même si on est dans une ambiance début d'été, chalet, camping, feu de soirée, c'est vraiment le genre de consigne qu'on doit prendre au sérieux parce que chaque année, la SOPFEU publie un bilan de statistiques, bon, les feux de forêt partout à travers la province. Et dans la plupart du temps, c'est des feux d'origine humaine, de cause humaine qui auraient pu être évités. Donc, on pense tout le temps que ça arrive aux autres, mais ça peut arriver plus proche qu'on pense. Donc, on va souhaiter que les équipes sur le terrain gardent le contrôle là-dessus. Puis nous, ben, on continue la matinée avec de la même musique. D'ailleurs, Garbage qui nous dit qu'ils sont juste heureux quand ils mouillent. Donc, only happy when it rains dans le meilleur de la musique. Oh!

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0: Dans quelques minutes, on va se donner un petit rappel que l'été au Québec, c'est loin d'être seulement les déménagements puis les cônes oranges. C'est aussi le moment où la musique sort des salles. Ça, c'est mon préféré. Le moment où la musique descend dans la rue, elle monte sur les scènes extérieures et où presque chaque région à travers la province a son festival à surveiller. On revient là-dessus parce qu'il y en a plus que jamais en 2026. Le temps d'écouter sur la meilleure de la musique. Un succès de 2002 de Jean Leloup, une chanson qui, je l'espère, nous fera tous fredonner à ce matin. Voici Balade à Toronto.
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0: sujet quand même assez sérieux ce matin, mais là, faut pas oublier une chose. Au Québec, quand on arrive à la fin du mois de juin, ben, l'été fait juste commencer sur le calendrier et ça commence aussi sur les scènes. Rapidement, il y a le Festival Jazz de Montréal qui est déjà lancé, des centaines de concerts, beaucoup de spectacles gratuits, une ambiance incroyable. À l'autre bout de Montréal, par contre, on s'en va pratiquement au bout de la pointe gaspésienne, à Petite-Vallée en Gaspésie, présentement. Il y a le Festival en chanson de Petite-Vallée qui se déroule cette semaine avec Marjo comme grande artiste passeuse cette année. C'est beau parce que Petite-Vallée, ça a toujours eu cette façon de rappeler que la chanson québécoise, c'est pas seulement une industrie, c'est une transmission, c'était cœur. Puis tranquillement, le Festival d'été de Québec s'en vient à Québec dans quelques jours. Bref, on entre officiellement dans ce moment de l'été où il y a de la musique partout. Dans les grandes villes, dans les villages, dehors, sous le chapiteau, sur le quai, dans les rues. Puis honnêtement, après une fin de juin assez chargée en nouvelles, ça fait du bien de se rappeler qu'il y a aussi ça, du monde qui se rassemble, qui chante, qui découvre des artistes et qui profite de l'été pendant que ça passe. Donc, peu importe d'où vous m'écoutez, au Québec, cet avant-midi, je suis pas mal sûr qu'il y a un festival pas loin de chez vous dans les prochains jours. Donc, qu'est-ce qui se passe dans votre coin?
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2: Ici Michel Scarpino. Une forte réplique a secoué le Venezuela ce matin, seulement quelques jours après les deux séismes dévastateurs qui sont succédés coup sur coup la semaine dernière. Cette réplique s'est produite à environ 27 kilomètres au nord de Carabeleda, sur la côte caraïbe du Venezuela, à 7h01. Elle a atteint une magnitude de 4,6 sur l'échelle de Richter. La France a enregistré environ 1000 décès supplémentaires cette semaine, au plus fort d'une vague de chaleur qui a battu tous les records. Des records de température ont été battus dans plusieurs pays durant la fin de semaine, alors que la vague de chaleur se déplaçait lentement vers l'est du continent. Et puis le Canada a écrit une nouvelle page de son histoire en obtenant sa place en huitième de finale de la Coupe du monde du soccer hier, en vertu d'une victoire de 1-0 face à l'Afrique du Sud. C'était vos manchettes Arsenal Média.

Dans quelques minutes, on va parler d'un scénario qui aurait eu l'air complètement fou il n'y a pas si longtemps. Et si le Canada participait un jour à l'Eurovision? L'Eurovision, ça, c'est un peu les Olympiques de la chanson du côté des pays d'Europe. C'est dans ce concours-là qu'on a découvert ABBA dans les années 70. Il y a déjà Céline Dion qui a participé à l'Eurovision pour représenter la Suisse. Donc, c'est pas confirmé pour l'instant, mais une porte vient tout juste de s'ouvrir officiellement. Puis là, évidemment, la vraie question commence. Qui on enverrait pour représenter le Canada là-bas? On s'en reparle dans quelques instants.

On parle un peu de musique ce matin. Est-ce qu'on pourrait voir le Canada participer un jour à l'Eurovision? Ça sonne étrange à dire parce que dans notre tête, l'Eurovision, c'est l'Europe. Hein? Ben oui. Les costumes impossibles, les refrains gigantesques, les chorégraphies qui coûtent probablement plus cher que mon char. Et un niveau de drama qu'on retrouve normalement juste à Noël quand quelqu'un parle de politique à table. Mais la porte vient de juste de s'ouvrir un peu plus parce que le Canada est maintenant admissible à certaines démarches liées à l'Union européenne de radio-télévision, ce qui pourrait éventuellement permettre une participation au concours. Attention, c'est pas confirmé. On n'est pas en train de dire que le Canada s'en va à l'Eurovision demain matin, mais la possibilité existe depuis maintenant quelques jours, plus concrètement. Et là, on peut s'amuser deux secondes. Si le Canada participe un jour, on envoie qui? Moi, je vote pour Charlotte Cardin. Charlotte Cardin for the win, c'est sûr et certain. Peut-être Alexandra Streliski avec un piano et puis des lasers. Peut-être les trois accords, Roxane Bruno. Ou on règle ça à la québécoise, on renvoie Céline une autre fois. Blague à part, là, pour les amateurs de musique, c'est fascinant parce que l'Eurovision s'est rendu bien plus qu'un concours de chansons. C'est une immense vitrine pop culture. Et si le Canada embarque un jour, on va clairement avoir notre mot à dire. Dans le meilleur de la musique, dans les prochains instants, Temper City avec Self-Aware.

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Que le meilleur de la musique, c'est haut. Dans les prochains instants, ils sont un band de Las Vegas. Imagine Dragons sera là avec Eyes Closed. Mais juste avant, un gars bien de chez nous qui fait vivre le New Country au Québec. Puis on adore ça. Voici Francis de Grandpré avec Se laisser aller.

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1: Petit détour cinéma ce matin parce que le box-office de la fin de semaine nous rappelle une chose. On a beau inventer des nouveaux super-héros, parfois c'est les vieux jouets qui gagnent. Hein? Toy Story 5, histoire de jouets 5 qui continue de dominer en Amérique du Nord. Le film qui est resté au sommet du box-office cette fin de semaine, est-ce que vous êtes allé le voir? Ça confirme encore une fois que cette franchise-là, ça a quelque chose de spécial. Il y a des enfants qui découvrent Woody, Buzz puis toute la gang pour la première fois, mais il y a aussi énormément d'adultes qui retournent voir ça avec cette nostalgie au cœur. De l'autre côté, il y a Supergirl aussi qui a pris l'affiche avec un départ plutôt plus difficile que prévu, en fait. Pas une catastrophe totale, mais pour un gros film de super-héros avec tout ce que ça coûte puis tout ce que ça demande comme machine de promotion. On sent que le public est peut-être un peu plus sélectif qu'avant. Et c'est intéressant parce qu'il y a quelques années, un logo de super-héros suffisait presque à remplir une salle. Puis là, on dirait que les gens demandent une autre chose. Les gens demandent une vraie émotion, une bonne histoire ou au minimum une raison de sortir de la maison. On est devenu un public difficile, mesdames, messieurs. Ce week-end, la réponse du public semblait par contre assez claire entre la cape et les jouets. C'est encore la nostalgie des jouets qui a gagné. Dans le meilleur de la musique, dans les prochains instants, Mumford & Sons avec Rubber Band Man.
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6: Ici Michel Scarpino. Une forte réplique a secoué le Venezuela ce matin, seulement quelques jours après les deux séismes dévastateurs qui sont succédés coup sur coup la semaine dernière. Cette réplique s'est produite à environ 27 kilomètres au nord de Carabeleda, sur la côte caraïbe du Venezuela, à 7h01. Elle a atteint une magnitude de 4,6 sur l'échelle de Richter. La France a enregistré environ 1000 décès supplémentaires cette semaine, au plus fort d'une vague de chaleur qui a battu tous les records. Des records de température ont été battus dans plusieurs pays durant la fin de semaine, alors que la vague de chaleur se déplaçait lentement vers l'est du continent. Et puis le Canada a écrit une nouvelle page de son histoire en obtenant sa place en huitième de finale de la Coupe du monde du soccer hier en vertu d'une victoire de 1-0 face à l'Afrique du Sud. C'était vos manchettes Arsenal Média.

Dans quelques minutes, on va parler d'un moment assez énorme pour le sport canadien. Le Canada qui vient de passer en 8e de finale à la Coupe du monde de soccer. Et même si vous n'êtes pas du genre à suivre le soccer religieusement, ça, c'est le genre de moment qui dépasse le terrain.

0: Cette semaine, c'est Stéphanie Gagné qui est en vacances et c'est Sébastien Galland qui a le plaisir de vous accompagner. C'est drôle, je parle de moi à la troisième personne. Hein? C'est un bon gars, ce Galland. Donc, ça me fait plaisir d'être votre accompagnateur d'avant-midi pour le reste de la semaine. Dans les prochains instants, dans le meilleur de la musique, les deux frères avec Nirvana.
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Il y a des matchs qui sont pas toujours les plus beaux à regarder, mais qui finissent quand même par entrer dans l'histoire. Puis c'est un peu ce qui est arrivé hier dimanche quand le Canada a battu l'Afrique du Sud 1-0 à la Coupe du monde de soccer. Résultat, le Canada passe en huitième de finale pour la première fois de son histoire. Puis c'est quand même énorme parce qu'on a longtemps parlé du soccer canadien comme un sport en développement, d'un programme qui monte, une équipe qui apprend à jouer avec les grands. Puis là, on n'est plus juste dans le potentiel, on est dans le concret. Et même si vous n'êtes pas la personne qui connaît toutes les formations, les équipes, tous les clubs européens ou tous les systèmes tactiques, ça reste un beau moment de sport, le genre d'affaires qui rassemble un peu tout le monde parce qu'on comprend l'émotion, c'est-à-dire gagner à la dernière minute quand tout est serré, quand la pression est là, puis là, ça craque.

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On va garder un œil sur la météo cette semaine parce que la chaleur va prendre un peu plus de place dans le décor. Environnement Canada a émis ce matin un bulletin spécial pour tout le sud du Québec. Donc, à partir de mercredi, on parle d'un maximum autour de 30 à 33 degrés, mais surtout d'humidex qui pourrait grimper jusqu'à 44 par endroit. Donc, c'est souvent là que ça surprend. La première journée, on se dit « enfin, l'été est arrivé ». La deuxième, on commence à chercher l'ombre. Puis la troisième, on négocie avec le ventilateur comme si c'était un membre de la famille. La quatrième, on est en train de se magasiner une air climatisée. Mais plus sérieusement, c'est le genre de chaleur où il faut juste être un peu plus attentif, boire de l'eau avant d'avoir soif, ralentir si on travaille dehors, garder un œil sur les enfants les plus vulnérables, les personnes les plus vulnérables, les animaux aussi. Un chien dans la voiture, c'est non. C'est un no-no, même si c'est juste quelques minutes. Et je vous parle pas d'un enfant, là, donc on le sait. Et avec le 1er juillet qui arrive, il y a aussi beaucoup de monde qui vont déménager dans cette chaleur-là. Donc, si vous avez besoin, si vous avez des boîtes à lever cette semaine, on se rappelle, eau, pause, casquette, puis idéalement, un ami qui annule pas à la dernière minute. Je vise personne.

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1: Oh. Eh bien, c'est ici que je vous souhaite une excellente journée. Merci d'avoir été avec moi ce matin pour ma première matinée en votre compagnie un peu partout sur le réseau O. Nouvelle plage horaire, nouveau décor dans ma tête, mais le même plaisir d'être avec vous et de jaser musique, actualité, petit bout du quotidien, puis tout ce qui fait qu'une matinée passe un peu mieux. Je reviens demain matin dès 9h, toujours jusqu'à midi, en remplacement de Stéphanie Gagné. On va reprendre ça ensemble, même heure, même énergie, avec d'autres sujets, d'autres chansons et probablement deux ou trois affaires que je vais découvrir en même temps que vous d'ici là. Là-dessus, ben, je vous laisse entre bonnes mains. Les grands bazous prennent le relais dans quelques instants. Moi, c'est Sébastien Galland. Merci encore pour votre présence ce matin. On se retrouve demain 9h. Bonne journée tout le monde.
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3: Bonjour, ici Boris Chassaigne. Le gouvernement du Québec lance une nouvelle stratégie afin d'intensifier la lutte contre les groupes criminels et la violence armée. La stratégie baptisée Respect sera dotée d'un budget de 66 millions de dollars sur 3 ans. Près de 20 000 ménages québécois à revenus modestes peuvent maintenant déposer une demande pour se faire installer une thermopompe gratuitement. Ceci par l'entremise du programme Éconologie. La mesure entre en vigueur dès aujourd'hui. Plusieurs régions du sud du Québec seront cette semaine confrontés à un épisode de chaleur. Environnement Canada signale que du temps chaud et humide est attendu de mercredi à samedi dans de nombreux secteurs. On prévoit des maximums de 30 à 33 degrés Celsius avec des valeurs d'humidex se situant entre 40 et 44. 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
2: 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Ben, salut tout le monde. Bon début de semaine. Il fait beau. On est de bonne humeur. La vie est belle.
3: La vie est belle. Ben oui, la vie est belle. Comment ça va, Richard?
2: Ça va très bien.
3: Hein? Je parle, je me suis même pas présenté. Ça
2: c'est
3: va pas
2: le Garon.
3: Voilà. Merci.
2: À la production de ce show-là. Quand ce sera le temps de parler, je te ferai ça.
3: Oui, c'est bon. Même en pour moi.
2: Je vais lever mon petit doigt dans les airs. Hey, on va... Ça va peut-être devenir une émission de sport, notre show, parce qu'écoute, tellement d'action de jour.
3: Il y a tellement de belles choses, à commencer par la victoire du Canada.
2: Oui, au soccer.
3: Oui. Hein? Donc, on rejoue samedi prochain. D'ailleurs, le match qui va déterminer qui va jouer contre le Canada sera joué ce soir. On va en reparler tantôt.
2: Oui, et on va parler aussi de la victoire des Alouettes
3: oui,
2: de Montréal de justesse hier.
3: Yes.
2: On va commencer ce show avec un band qui revient après plusieurs années d'absence. Bon Jovi, ça commence à New York, la tournée mondiale, le 7 juillet prochain. On les écoute avec You Give Love a Bad Name. Bon Jovi, au meilleur de la musique.

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1: Ben, le hit marquant aujourd'hui appartient à la formation Men at Work. C'est que le musicien australien-écossais Colin Hay, chanteur et membre du groupe, c'est sa fête aujourd'hui.
2: Bonne
1: 73 ans, bon anniversaire. Ils ont connu énormément de succès avec peu d'albums dans les années 80. Un album qui s'appelle Business as Usual qui a été un succès partout à travers la planète. Il y avait sur ce disque Down Under et celle qu'on écoute tout de suite. Who Can It Be Now, au meilleur de la musique.
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0: c'est toujours le meilleur de la musique sur le réseau Arsenal Média, le plus grand radiodiffuseur au Québec. On est fiers de faire partie de cette gang-là.
1: Ben, je comprends donc à part de ça.
0: Absolument.
1: Grande famille.
0: On a un quart d'heure non-stop devant nous avec, entre autres, Metallica, Scorpion. Ça va commencer avec Led Zeppelin, une pièce qui s'appelle Black Dog. Étrangement, ça parle pas d'un chien noir.
1: Donc... Pas en tout.
0: Le titre gratuit, c'est que quand ils ont enregistré cette pièce-là, il y avait un chien qui tournait autour du studio, un labrador qui semblait pas avoir de famille. Et ça s'est retrouvé sur Led Zeppelin 4, l'un des albums les plus vendus de l'histoire du rock. Dans un instant, Led Zeppelin au meilleur de la musique.
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2: Il y avait Depeche Mode avec People Are People. Beaucoup d'action dans le monde du sport, même si on est en plein été.
3: Oui.
2: Soccer hier, match très intéressant contre l'Afrique du Sud, le Canada.
3: A remporté une victoire historique parce que là, ça nous permet de passer à la ronde suivante. Donc, victoire de 1-0. Évidemment qu'on va se regarder les matchs ce soir parce que, bon, un peu plus tard, à 13h, il y a le Brésil qui affronte le Japon. L'Allemagne affronte le Paraguay. Ça, c'est à 16h30 plutôt. Mais le match qui est à surveiller, c'est celui de 21h. Pays-Bas visite le Maroc parce que c'est une des deux équipes qui va affronter le Canada samedi.
2: Samedi prochain. On continue ce show avec Offenbach. Mais Blues passe plus dans la porte, le meilleur de la musique. À l'heure du dîner, c'est ici, à O.
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1: Ben, il y avait Yellow Molo avec gros zéro. Ça me fait penser au soccer. C'est un bizarre de sport parce qu'un match passionnant se termine 1-0. Un match plat se termine 1-0. L'équipe qui est la meilleure sur le terrain peut perdre 1-0.
2: Oui.
1: Et le Canada a gagné 1-0 contre l'Afrique du Sud. Hey, merci Sylvain Caron. On se retrouve demain, bien
2: c'est
1: sûr.
2: Un bonheur.
1: Entre autres, les Colocs, Pearl Jam et les Foo Fighters. Je vous suggère de rester à l'écoute des stations haut du réseau Arsenal Média parce qu'ici, c'est toujours le meilleur de la musique. Demain, tout le monde. Salut.
3: Bye.
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2: Bonjour, ici Boris Chassaigne. Le gouvernement du Québec lance une nouvelle stratégie afin d'intensifier la lutte contre les groupes criminels et la violence armée. La stratégie baptisée Respect sera dotée d'un budget de 66 millions de dollars sur 3 ans. Près de 20 000 ménages québécois à revenus modestes peuvent maintenant déposer une demande pour se faire installer une thermopompe gratuitement. Ceci par l'entremise du programme Éconologie. La mesure entre en vigueur dès aujourd'hui. Plusieurs régions du sud du Québec seront cette semaine confrontées à un épisode de chaleur. Environnement Canada signale que du temps chaud et humide est attendu de mercredi à samedi dans de nombreux secteurs. On prévoit des maximums de 30 à 33 degrés Celsius avec des valeurs d'humidex se situant entre 40 et 44. C'était vos manchettes.

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1: 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Ah ben c'est parti pour un beau lundi après-midi. Marie Cariel qui s'installe avec vous jusqu'à 15h. Comment ça va? Y en a-tu qui sont en vacances? Y en a qui sont peut-être bien dans le rush du déménagement aussi. Y en a qui, pour qui ça commence aujourd'hui ou ça commence demain ou encore la grosse journée, c'est mercredi. On est là avec vous avec le meilleur de la musique et en voici la preuve. Dans les 10 prochaines minutes, vous aurez la chance d'entendre Vincent Vallière, Arpin et Lépine. On a du Imagine Dragons à venir avec un souvenir de 2001. Mais d'abord, Zombie. Voici Youngblood dans le meilleur de la musique. Bon début d'après-midi. 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
1: On sort de notre heure du lunch. Est-ce qu'il y avait de la sauce ranch dans votre dîner? Ben, pourquoi la sauce ranch est devenue une obsession à la Coupe du monde de la FIFA cette année? Je vous dévoile la réponse dans moins de 10 minutes d'abord. Voici Noah Kahn à Oak.

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1: Ben oui, pourquoi la fameuse sauce ranch est devenue ultra populaire? Ben, c'est durant la Coupe du monde de la FIFA, la sauce ranch qui est devenue un phénomène assez inattendu, merci, via les réseaux sociaux, parce qu'il y a de nombreux visiteurs étrangers qui ont découvert ce condiment très populaire aux États-Unis et chez nous aussi, et ils ont partagé leur réaction sur les réseaux sociaux. Mais là, l'engouement de la sauce ranch était tel que certains aéroports qui ont dû dire, juste pour vous rappeler, que la sauce ranch est considérée comme un liquide. Fait que, tu sais, faut le gérer dans vos bagages si vous voulez en rapporter à la maison. Alors, comme quoi, le sport peut nous faire découvrir ben des affaires. Bon appétit à tous si vous êtes encore en train de manger. Fever Dreams au retour.

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C'est exactement ça, le meilleur de la musique pour vous cet après-midi. Un artiste qui se promène à travers le Québec, allemand, Rimouski, Gatineau, Québec, durant les prochaines semaines. Mike Desmero, Night in Paris, ça s'en vient dans les prochaines minutes. Et tout de suite, on s'offre une fable de La Fontaine, signée Les Cowboys Fringants. Bon après-midi, vous êtes à Haut?

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1: Merci d'avoir choisi votre radio O partout au Québec. Marie Cariel qui est avec vous. Bon après-midi. Comment ça va? 855-40 Radio. Si vous voulez me texter directement en studio et signer votre texto. Comme ça, ben, ça va me permettre de vous lire, de vous répondre et de vous saluer aussi au passage. Dans les prochaines minutes, lui, il a commencé à publier sa musique en 2021. 4 ans plus tard, paf! Il est devenu viral sur les réseaux sociaux grâce à ses bonnes tunes. Et il y en a une pas pire qui s'en vient dans les prochaines minutes. C'est Somber. S'en vient, bougez pas.
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1: Bonjour, ici Claude Marquis. Voici vos actualités. Le gouvernement du Québec lance une nouvelle stratégie afin d'intensifier la lutte contre les groupes criminels et la violence armée. La stratégie Respect sera dotée d'un budget de 66 millions de dollars au cours des trois prochaines années. Avec cette nouvelle stratégie, Québec veut notamment sécuriser l'expertise en place en matière de renseignement sur le crime organisé. Le gouvernement veut aussi poursuivre les efforts visant à déstabiliser l'organisation et les capacités des groupes criminels, ainsi que renforcer les équipes spécialisées. Et plusieurs régions du sud du Québec seront confrontées à un épisode de chaleur à compter du milieu de la semaine. Environnement Canada a publié un bulletin météorologique spécial pour signaler que du temps chaud et humide est attendu de mercredi à samedi dans de nombreux secteurs. Le bulletin météorologique couvre en tout ou en partie l'Outaouais, Lanaudière, Montréal, Laval, les Laurentides, la Montérégie, le centre du Québec et l'Estrie. C'est ce qui complète vos informations, Arsenal Média.

Ça. Vous pensez faire des rénos prochainement? Ben, imaginez faire 10 000 $ en faisant vos rénos. Oui, ça pourrait être payant. J'explique pourquoi dans moins de 10 minutes dans le meilleur de la musique à eau. Bon après-midi.

0: imaginez faire des rénos à la maison, puis c'est payant. Tu sais, au lieu que ça coûte beaucoup trop cher. Pourquoi? Parce que ben, c'est un couple québécois de Montréal qui ont acheté une maison construite en 1942. Puis là, en faisant des rénos, en ouvrant des murs, ils ont trouvé plein d'affaires de cachées. Entre autres, 60 billets de 10 $ qui datent des années 40, ce qui équivaut à aujourd'hui à plus de 10 000 $ imaginez. Fait que si vous faites des rénos, là, allez-y tranquillement en défonçant des murs. Peut-être que vous allez trouver des belles surprises comme ça. Puis ben, ça donne un petit coup de pouce pour payer les rénos à part de ça. Dans les prochaines minutes, Dracula, ça s'en vient en musique. Bougez pas.
1: Ce qui s'en vient, encore des...

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un des meilleurs shows que j'ai vu dans ma vie. Imagine Dragons, ça rappelle tellement des bons souvenirs. Eux aussi donnent des bons shows et ce, à travers le Québec. Samedi, ils seront du côté du Saguenay. La semaine prochaine, Sherbrooke, Cap-aux-Meules, Lavaldrie, Saint-Félix de Valois, les Escoumins. Ils se promènent à travers le Québec cet été. Scotch and Posh. Voici Bleu Jeans Bleu dans le meilleur de la musique. Bon lundi après-midi à

soyez au travail, en télétravail, en vacances. C'est le trafic qui débute dans les prochaines minutes pour vous accompagner dans votre fin de journée, votre retour à la maison. Mon nom est Marie Cariel. Je serai là dès 13h demain pour le meilleur de la musique partout au Québec. Vince Lemire maintenant à OK.

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5: Bonjour, ici Claude Marquis. Voici vos actualités. Le gouvernement du Québec lance une nouvelle stratégie afin d'intensifier la lutte contre les groupes criminels et la violence armée. La stratégie Respect sera dotée d'un budget de 66 millions de dollars au cours des trois prochaines années. Avec cette nouvelle stratégie, Québec veut notamment sécuriser l'expertise en place en matière de renseignement sur le crime organisé. Le gouvernement veut aussi poursuivre les efforts visant à déstabiliser l'organisation et les capacités des groupes criminels, ainsi que renforcer les équipes spécialisées. Et plusieurs régions du sud du Québec seront confrontées à un épisode de chaleur à compter du milieu de la semaine. Environnement Canada a publié un bulletin météorologique spécial pour signaler que du temps chaud et humide est attendu de mercredi à samedi dans de nombreux secteurs. Le bulletin météorologique couvre en tout ou en partie l'Outaouais, la Naudière, Montréal, Laval, les Laurentides, la Montérégie, le centre du Québec et l'Estrie. C'est ce qui complète vos informations, Arsenal Média.

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1: On débute la semaine ensemble dans l'Est du Québec. Sylvain Caron qui est avec vous pour le trafic édition de ce 29 juin. Mentionner à prime abord que ce qui est le fun pour cette semaine, une autre semaine écourtée. Ben oui, on aime ça de même. Avec programmation spéciale d'ailleurs à compter de vendredi, on aura la chance d'y revenir au cours de semaine dans notre programmation. Pour ce qui est des détails de la météo, en souhaitant que vous en avez profité pleinement de la fin de semaine, ça s'annonce quand même pas si mal. Il y a des faibles risques d'averse selon les secteurs. Si on commence avec dégelé, bien branché sur le 95.5, on a 30 % de risque d'averse pour ce soir et cette nuit. Rien trop compliqué non plus pour le secteur de Rimouski. 30 % de risque d'averse au cours de la nuit prochaine. Pour ce qui est de cette île et Port-Cartier, partiellement nuageux, 30 % de risque d'averse. Et sensiblement le même portrait, le partiellement nuageux, 30 % de risque d'averse pour la Matanie. Pas de chicane, c'est pas mal égal pour tout le monde. Avec une belle chaleur, l'humidité, évidemment que ça propose du temps instable en cours de semaine. On aura la chance d'y revenir et parler de la sop-feu et des indices de danger de feu en forêt avec Philippe Phillips pour la portion musicale.

0: On a une situation très différente pour les indices de danger de feu en forêt par rapport à ce que l'on a sur la côte nord et également sur la rive sud. Donc, pour la portion côte nord actuellement, on est en mode extrême pour ce qui est des dangers de feu en forêt. Donc, c'est à prendre bonne note, évidemment, là-dessus. Puis, il y a toujours des réglementations municipales concernant que ce soit les feux, même avec par étincelle. Mais là, on a des interdictions à ce moment-là. Donc, c'est extrême pour le secteur de la côte nord. Pour le Bas-Saint-Laurent, ben, c'est un peu mieux. Évidemment qu'on pourra jeter un coup d'œil plus tard en cours de semaine si la situation évolue. Donc, on parle de dégelé, que ce soit secteur Rimouski, Matane également. Ça va bien de ce côté-là. Vaillé de Matapédia aussi. Une région desservie par votre radio. Oh, dans l'Est du Québec. On a du modéré pour l'heure. Et puis, on va jeter un coup d'œil là, si jamais la situation change là, et devient un petit peu plus compliquée à travers les prochaines sur votre radio. Oh, avec Talk en musique.
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1: On a entendu la chanson de Gab Forêt, Appel manqué. Ben oui, parfois, on a fort heureusement des appels manqués qui sont des tentatives de fraude ou d'escroquerie. On n'a pas besoin de répondre à celle-là. Mais de plus en plus, ben, y a des façons de faire pour les fraudeurs d'utiliser toutes les ressources et voire même les astuces possibles pour pouvoir soutirer de nos informations. Et c'est le cas pour des gens qui ont des réservations à l'hôtel. Faudra faire attention, puis on aura la chance d'y revenir au cours des prochains instants avec en profil détail la météo. Donc, je mentionnais que c'était une semaine chaude, humide, comme un peu partout à travers le Québec. On s'en plaindra pas, c'est l'été. Et parlant d'été, ma question du jour, ben, c'est simplement, qu'est-ce que vous aimez le plus faire l'été? Réponse sur le 418-562-8181 et sur nos différentes plateformes de haut. Alors qu'on y va dans quelques instants, en mode souvenir, je garde la surprise pour la chanson avec détail de la météo en réserve.

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6: Météo. Pour ce soir, ciel partiellement nuageux, 30% de risque d'averse avec des vents sud-ouest de 20 à 40 km/h. Les vents vont s'alléger ce soir pour un minimum à 11 degrés. Demain mardi, alternance ciel et nuages, faible 30% de risque d'averse tôt en matinée pour un maximum à 16 degrés, bah, voire même 18 pour demain. Non, enlève pas des degrés corons. Et pour la journée de mercredi, des nuages et un 40% de risque d'averse, maximum à 20 degrés. C'est le topo pour une première partie de semaine qui s'annonce quand même pas si mal. Avec la musique qui s'ajoute à tout ça, encore mieux sur O95.3, les Red Hot Chili Peppers.
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dans une toute nouvelle depuis quelques temps. On vient d'entendre Ballon Sonde sur les ondes haut dans le meilleur de la musique dans l'Est du Québec. Effectivement, malheureusement, il y a des fraudeurs qui, maintenant, s'attaquent à vos réservations d'hôtels pour se faire passer par la suite par l'établissement où vous avez réservé et on tente de vous faire entrer vos informations bancaires par la suite. Donc, c'est un peu ce que relate François Charron, le spécialiste dans le domaine. Et donc, il a fait le test lui-même. Bon, réservé un hôtel à quelque part, ça, il n'y a pas de problème jusque-là. Et quelques minutes après, il a reçu un message de confirmation, mais ce n'était pas celui de l'hôtel. Donc, c'est à faire attention, c'était via texto. Et ce qui rend le genre de fraude efficace, c'est l'utilisation de vraies informations qui peuvent vous tromper. Donc, les malfaiteurs entrent dans le système informatique de certains hôtels pour pouvoir soutirer des informations de base. Par la suite, tenter de vous contacter, comme je le mentionnais, via Messenger ou via texto. Et à ce moment-là, on vous demande de confirmer votre carte de crédit. Vous comprendrez que c'est pas la bonne façon de faire. On ne répond pas. Et la seule chose qu'on peut s'assurer, à tout le moins, à prime abord, c'est que ça provienne, justement, du numéro de téléphone de l'hôtel en question pour pouvoir, à ce moment-là, valider. Mais vous pouvez le faire aussi par téléphone. Il n'y a pas de problème. Et là, à ce moment-là, vous allez être assuré que tout se fait de façon sécuritaire. Mais à faire attention, parce que c'est une nouvelle tendance qui gagne du galon.

les gens qui sont en vacances actuellement, profitez-en, gang de chanceux et de chanceuses, parce que jusqu'à maintenant, la semaine s'annonce pas si mal pour les détails de la météo. On en a parlé tantôt, alors qu'on va poursuivre en musique avec Kay au cours des prochains instants et parler de cinéma. Finalement, la critique sur ce biopic n'a pas achevé les montants d'argent amassés et même le succès de ce biopic qu'on va jaser au cours des prochains instants. Les voici Kay en musique.

0: Les critiques mentionnaient que c'était pourri comme biopic, mais finalement, je pense que le succès populaire a quand même suivi pour le biopic sur Michael Jackson, réalisé par Antoine Foucault, qui est devenu le biopic le plus lucratif de l'histoire du cinéma. 977,4 millions de dollars de recettes dans le monde. Et ça dépasse l'Oppenheimer de Christopher Nolan, pourtant sacré aux Oscars. Donc, ça fait en sorte que, malgré la critique, ben, on a réussi à attirer les gens au cinéma. Évidemment que c'est quand même un biopic sur Michael Jackson, ça attire les foules. Dans quelques instants, on va y aller avec du soccer. Je comprends donc, avec cette victoire absolument incroyable hier à la Coupe du Monde. Donc, mes amis du matin, Mathieu et Stéphanie vont s'entretenir avec notre spécialiste soccer pour pouvoir justement parler de ce qui s'en vient au cours des prochaines heures et le match du Canada qui sera à venir aussi.
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2: Et on jase de soccer dans notre segment La Game et notre chroniqueur, celui qui a vécu beaucoup trop d'émotions hier parce que, un, c'était son anniversaire et deux, le Canada a gagné. Mesdames, messieurs, notre chroniqueur Jean-Michel Collet.
3: Merci.
2: Comment ça va, mon cher?
3: Ça va bien, merci toi-même.
2: Yes, remis de tes émotions, Jean-Michel, parce que, un, hier, c'est ton anniversaire. Bonne fête, vieux bonhomme.
4: J'imagine qu'on doit être à peu près dans le même zoo, hein?
2: Ben, c'est pour ça que je me permets de dire bonne fête, vieux
3: 46,
2: bonhomme.
3: On penche de l'autre bord, là.
2: Oui, c'est ça, les tempes de plus en plus grisonnantes. Et misère. Et hier, le Canada t'a fait un maudit beau cadeau avec le but de Steven Eustachio dans les arrêts de jeu. Passe au prochain tour. Victoire in extremis de 1-0 contre l'Afrique du Sud. Tes commentaires sur cette rencontre-là hier, Jean-Michel?
3: Écoute, un match comme on l'attendait, des Sud-Africains qui allaient fermer le jeu en quelque sorte, mais être extrêmement explosifs sur la contre-attaque. On a eu quelques frousses avec leur système de jeu. Nous a posé quelques problèmes, mais encore une fois, Jesse Marsh a fait des changements appropriés, a mis les bons éléments aux bonnes places et
2: c'est
3: a
2: fou.
3: Utilisé son decoy, comme il appelle, Alphonso Davies, qui est rentré pour la première fois. Et là, je suis très heureux pour les amateurs de soccer qui en entendaient parler, qui ne l'avaient pas encore vu jouer.
2: Hey.
3: Les jeunes qui découvrent le soccer, dès que Alphonso Davies est rentré sur le terrain, c'est devenu un facteur X. Écoute,
2: c'est fou comment ça a changé la donne pour le Canada, Jean-Michel. On sentait qu'il y avait de la fatigue chez les joueurs canadiens. On arrivait de plus en plus vers les 90 minutes de jeu. Puis l'arrivée de Davis, ça a comme reparti à la machine pour arriver à l'apothéose du but d'Eustachio, là.
3: Ouais, mais juste dans le comportement
2: des
3: Sud-Africains.
2: Vrai.
3: Quand Davis est rentré, les trois premiers ballons qu'il a touchés, ça a créé une occasion de marquer.
2: C'est vrai.
3: L'autre bord, tu sais. Puis il faut comprendre qu'on a vraiment un joueur de classe mondiale dans notre effectif, qui est Alphonso Davies, notre capitaine. Ce gars-là domine en Europe à sa position, souvent comme défenseur latéral ou ailier, tout dépendant du système. Écoute, il est vraiment, vraiment très fort, puis c'est un facteur déterminant, puis on a pu le voir. Avec le match-up qui s'en vient peut-être, soit affronter le Maroc ou le Pays-Bas, on sera ce soir à 9h30. On va avoir besoin des jambes d'Alphonso Davies, ça c'est sûr et certain. Et
2: il y en a un autre. Même Jean-Michel, par rapport à Davies, comment se fait qu'on a attendu autant de temps avant de l'envoyer dans mêlée, dans ce tournoi-là, d'après toi?
3: On n'avait pas besoin. Puis, ce que tu veux, c'est d'avoir Davies, le plus en forme possible. Alors, contre la Suisse, il y a certaines personnes qui pensaient qu'on aurait pu le faire rentrer, mais pourquoi risquer qu'il se blesse ou qu'il aggrave sa blessure ou si c'est fragile, alors qu'on sait que 24 heures de repos ou on multiplie ça par 3 jours, ça peut faire la différence. Je voyais pas le risque de rendre Alphonso plus blessé encore.
2: On a vraiment joué le calendrier dans son cas.
3: Ouais, absolument. Je suis tout à fait d'accord avec ce qu'a fait Jesse Marsh dans la gestion, puis de l'équipe canadienne, là, l'équipe médicale canadienne dans la gestion d'Alphonso Davies. C'était très intelligent, ça a été très bien fait. Il y a eu la main heureuse aussi avec. Puis hier en plus, dans le match, on n'a pas remarqué encore les accélérations de ce gars-là. Là. Attends un peu, là. Mais qui, on dit, mais les jets, là. Mais qui mettent les jets, on va comprendre. OK. Donc, je pense qu'on veut économiser parce que ça se pourrait que pour briser les lignes, soit marocaines ou néerlandaises, ça prendrait un Alphonso Davies bien en jambe pour justement mettre la pagaille, semer la pagaille là, dans les camps adverses.
2: OK. À travers ça, quel autre joueur s'est illustré, selon toi, hier, du côté canadien?
3: Ce serait dur de passer sous le silence Stéphane Eustachio, qui a mis le but gagnant. Ça prend beaucoup de courage. Lui, il s'est pas posé de questions. Un centre de D'ailleurs, Schaffelberg, qui est rentré, là, numéro 14. Là. Lui, avec mes amis, j'ai toujours le réflexe de dire, « Ah, lui, il rentre, c'est sûr qu'on a une occasion de marquer. » Je sais pas qu'est-ce qu'il fait, mais à 2 fois qu'il est sur le terrain, il va produire une occasion de marquer. Et hier, c'est lui qui met le centre dans la boîte. Ces centres-là est quand même dur à négocier par le défenseur sud-africain. Et ça tombe, béni des dieux, dans les pieds d'Eustachio, but. Schaffelberg, moi, je trouve que c'est un beau joker. Puis il y a toujours quelque chose qui se passe quand ce gars-là rentre sur le terrain. Il vient des Maritimes, il l'appelle le Messi de la Nouvelle-Écosse, si je ne me trompe pas. Je trouve ça vraiment cool. Là, toutes les fois qu'il rentre, il va avoir une occasion de marquer. Et c'est très rare qu'il me fait mentir. Donc lui. Puis Maxime Crépeau, écoute, il nous a sorti les bons arrêts, les bonnes sorties de balles aériennes aussi. Des relances sur la coche. Ça, on le néglige ça souvent dans le rôle du gardien, mais la qualité de la relance à la main ou au pied de Maxime Crépeau est absolument fabuleuse. Donc, tout ça, là, c'était pour moi les joueurs qui ont retenu mon attention. Le retour de Bombito a été un peu plus difficile qu'on pensait, mais il a quand même bien fait. Il a su se remettre dans son match. Je pense qu'il est proche de marquer sur coup de pied arrêté. Ça augure bien. Puis pourquoi pas un miracle en 16e? Moi, j'y crois.
2: Parce qu'on va affronter le gagnant du match de ce soir, Pays-Bas-Maroc. Assurément, on va surveiller ça, match qui a lieu ce soir. Sinon, les autres duels, c'est des gros canons qui rentrent en scène. Le Brésil contre le Japon, l'Allemagne contre le Paraguay.
3: Tu veux que je te dise à quel point j'ai le cœur brisé, moi, à 1h après-midi? Là?
2: Parce qu'il faut que tu choisisses.
3: Ben non, mais c'est sûr que je prends pour le Brésil. Ça a toujours été mon équipe quand l'équipe canadienne n'était pas là. Moi, je suis un fan fini du Brésil. Uh-huh. J'y crois à chaque année. Mais les Japonais, c'est toujours mon coup de cœur. J'adore le Japon, les voir jouer. Ils sont audacieux. Ils n'ont pas de complexe contre n'importe quelle équipe. Je trouve que, puis ça me fait de la peine de dire ça, ça peut être un match piège pour le Brésil contre les Japonais. Si les Japonais sont bien en jambes, qui ont le courage d'aller au bout de leurs convictions, ça peut être un match piège pour une belle équipe brésilienne.
2: Allemagne-Paraguay, comment tu vois les choses?
3: L'Allemagne, là, ma blonde, elle sera pas contente. Ma blonde, c'est une fan finie de l'Allemagne.
2: Ouais, mais
3: je suis obligé de dire que je suis pas convaincu.
2: Ah ouais?
3: Avec la contre-performance de l'autre fois à 2-1 à leur dernier match de poule. Écoute, ils sont pas à l'abri, mais en même temps, ils sont tellement bons que je peux pas croire qu'ils vont l'échapper contre le Paraguay. Par contre, le Paraguay a connu une belle campagne de qualification en Amérique du Sud, moins bien été avec l'entrée de jeu 4-1 contre les États-Unis à la Coupe du Monde. Mais le Paraguay, c'est pas une mince équipe. C'est pas un mince défi qui attend l'Allemagne.
2: On va s'en parler demain matin, assurément.
3: Oui. Et là, où je te parle,
2: oui?
3: Du match de la fin de semaine, Algérie-Autriche. As-tu regardé ça?
2: Non, j'ai pas regardé.
3: Écoute, ces deux-là, là, c'est ça qui est plate dans le soccer des fois, c'est que il semblerait qu'il y aurait peut-être eu une entente sous la couverture de « Écoute, en cas de match nul, on fait promener le ballon puis on assure notre qualification tous les deux. »
2: OK.
3: Et là, l'Algérie marque à la 93e minute de jeu, donc sur les arrêts de jeu. Et là, l'Autriche, en beau fusil, se revire de bord, marque à la 96e. Donc, ça finit 3-3, tout le monde devrait être content, mais non, ouais. Ça se crie des bêtises. Et il y a le sélectionneur autrichien qui est vraiment fâché et qui dit, voyons donc, il a quasiment avoué, on avait une entente ou quelque chose.
2: Ah oui, OK, whoops!
3: Puis là, il s'est rétracté un peu. Ça a fait une petite polémique. Et on essaie d'éviter ça de plus en plus au Mondial en mettant des matchs en même temps, pas savoir les résultats des autres, mais avec les technologies, tout le monde a le cellulaire dans les poches.
2: Ben oui, mais là, il y a la maudite sonnette pas d'autobus, mais d'aéroport là, qu'on entend.
3: Exactement, tout le monde sait ce qui se passe.
2: Hey, c'est-tu gossant, ça? Tom-dom-dom! Dans un stade de 80 000 personnes.
3: Ah non, ça m'énerve. Puis le même mot au début, je dis, qu'est-ce que c'est ça? Je voulais appeler mon ami Olivier Brett à RDS pour dire, hey, Oli, peux-tu dire à ta gang d'enlever la sonnette cloche du métro, s'il te plaît?
2: Ah, tu pensais que c'était une erreur?
3: Oui, je savais même pas que t'étais dans le stade. Je savais même pas.
2: Oh my God. Puis moi, j'ai regardé le match Colombie-Portugal en fin de semaine, samedi, puis j'ai beaucoup apprécié le genre de jeu qui a été proposé par les deux équipes. Je me suis dit, écoute, quelqu'un qui connaît absolument rien au soccer, que c'est la première fois qu'il regarde un match de soccer de calibre international, c'est ce genre de match-là que tu veux le présenter, tellement c'était serré, enlevant. Oui. On sentait que les deux équipes voulaient gagner autant l'une que l'autre. Là.
3: Puis la Colombie, c'est une belle équipe. Là.
2: Oui.
3: On ne le dit pas. Là.
2: Oui, c'est vrai.
3: C'est une belle équipe. Puis moi, j'étais à la cage au sport avec un petit shootout à mes gars là, du Phoenix, deuxième division en U12. Là. On a fait un super tournoi.
2: Uh-huh.
3: puis on était à la cage au sport, puis on regardait ce match-là, puis il y avait plein de fans colombiens dans, à la cage au sport de Québec. Là. Il y avait plein de fans colombiens qui étaient là, puis on a passé un très beau samedi soir.
2: Jean-Michel, on te retrouve à nouveau demain pour jaser de soccer et on va savoir demain qui sera l'adversaire du Canada au prochain tour.
3: Oui, on en parlera. Puis si tu me permets, là, demain, on fera une petite chronique. J'ai répertorié des noms de famille curieux et amusants.
2: Ah oui?
3: On s'amusera avec quelques noms.
2: Ah, j'adore ça, Yes.
3: On s'amusera avec ça, puis on parlera évidemment de tous les matchs. On a du drama qui s'en vient aujourd'hui, puis j'ai très hâte d'écouter ça encore.
2: Petite chaussette
3: au village des sports, puis après ça, on revient tous les matchs.
2: Jean-Michel Collin, toujours un plaisir de jaser soccer avec toi. Merci beaucoup, mon cher.
3: Hey,
2: on s'en parle demain.
3: Mathieu.
2: Yes.
3: Mathieu, oui. Il faudrait saluer Stéphanie, je suis sûr qu'elle nous écoute.
2: Oh, ben, je gagerais pas là-dessus. Moi, t'as sa place, je nous aurais pas écouté. Mais ça, c'était là. J'étais en vacances, mais ben, c'est juste une autre histoire. Si tu veux la saluer,
3: ben
2: ouais, okay. Vas-y.
3: Hey, salut, là, merci.
2: Yes, salut, Jean-Michel. Bye-bye.
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0: Alors, on va faire des salutations pour une première fois cet après-midi pour les gens qui nous satellisent de partout dans l'Est du Québec. Bon, on vous en remercie d'ailleurs d'être fidèles sur O avec nos belles gangs à saluer. Si on s'en va du côté de Dégely, je veux saluer Excavation Souci. Salutations à toute la gang à qui sont fidèles à O dans l'Est du Québec. On m'a mentionné aussi la gang de Rona-Matane qui nous écoutait religieusement, lâchez pas. On a aussi le comptoir alimentaire du côté de Sept-Îles, à des gens de cœur qui sont là pour la communauté. On les salue. Et du côté de Rimouski, on salue les gens de Meubles RD, toujours fidèles à Haut dans l'Est du Québec. Alors qu'on va prendre le temps de s'informer quelques petites secondes à peine, on va compléter le tableau information avec le sport, détail de la météo. Je m'en occupe personnellement et je vous retrouve pour la deuxième heure du trafic au cours des prochaines. Un bon lundi après-midi sur Haut dans l'ensemble de l'Est du Québec.
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1: Ici Michel Scarpino, un jeune conducteur de Sainte-Anne-des-Monts a été arrêté à la suite d'une sortie de route à Saint-Bernard-des-Lacs dans le secteur du Mont-Albert en Haute-Gaspésie dans la nuit de samedi à dimanche. Selon Radio-Canada, il pourrait faire face à la justice alors qu'il aurait eu les capacités affaiblies par l'alcool. Les services d'urgence ont été appelés à se rendre sur place vers 1h30 alors que le véhicule a heurté un arbre. Les trois passagers qui prenaient place à bord du véhicule ont été amenés à l'hôpital et l'un d'eux a été transféré à Québec en raison de graves blessures, mais on ne craint pas pour sa vie. Le conducteur n'a pas été blessé. Des travaux routiers se poursuivent actuellement sur la route 132 à Matane. Ils se déroulent en direction est, à la hauteur de la route 195. Pour l'occasion, on observe la fermeture d'une voie sur deux en tout temps et devrait prendre fin mardi en soirée. Dans un deuxième temps, des travaux auront aussi lieu sur la route 132 à Matane, cette fois en direction ouest, dans le secteur entre les rues Émilie-Pinel et Pieuse. Ils débuteront en matinée ce mardi pour se terminer jeudi 2 juillet vers 17h. Et là également, une voie sur deux sera fermée à la circulation qui se fera en alternance. Et puis sur la scène sportive au baseball, dans la Ligue de balle de l'Est, l'équipe de la Poissonnerie Matanaise a remporté le match qui l'opposait au garage Autoplace Jean-Nicolas par la marque de 14-3 cette fin de semaine au stade du Rempart. Avec deux simples et un double, Dave Levasseur a été nommé joueur du match. Et dans l'autre partie au programme, Armoire Distinction Matane a vaincu les Allées du Boulevard 8-2. On rapporte une performance digne de mention en attaque de Cédric Lachance avec 4 coups sûrs. Et puis chez les dames, le CRB a remporté un doublé dimanche face à IGA Matane par la marque de 8-4 et devant Fleur Déco, concept décor Collet Frères, par la marque de 12-5. C'était vos actualités. 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
2: Mais ça a bougé au cours des dernières heures dans le monde du hockey. C'est à Vancouver que poursuivra, sans surprise, là, la carrière de Brendan Gallagher. Donc, ça a été rapporté par Pierre Lebrun de TSN et de RDS. Dans la transaction, le Canadien assurerait 50% du salaire de 6,5 millions de Gallagher. Et on rapporte qu'en retour, ce serait des considérations futures. Et pendant ce temps-là, on a fait aussi échange chez le Canadien de Joshua Roy, échangé au Mammouth de l'Outah. Donc, selon TVR Sports qui avait lancé la nouvelle, c'est le défenseur Maximilian Zuber qui ferait partie du retour. Au soccer, le Canada qui a remporté un immense match hier et on va surveiller samedi prochain son affrontement, soit entre le Pays-Bas ou le Maroc, parce que ces deux équipes vont s'affronter un petit peu plus tard en cours de soirée. Et entre-temps, vous dire que c'est en fin d'après-midi. Plutôt en soirée, 21h, pour cet affrontement. L'Allemagne face au Paraguay. Donc, c'est à 16h30 dans les prochaines minutes, donc, sera présentée cette rencontre. Au tennis, rapidement, vous dire que les passages de Denis Shapovalov et Bianca Andreescu au All England Club, ça a été de courte durée. Pour ce qui est de Shapovalov, blessure, contrat à l'abandon, Andreescu a été éliminé par la Chinoise Shuai Zhang. Détail de la météo, c'est une constante dans l'Est du Québec parce qu'il n'y a pas de chicane partout. C'est un 30% de risque d'averse, que ce soit pour dégelé avec un minimum à 14 degrés, que ce soit pour le secteur également de Rimouski, 30% de risque d'averse à Rimouski. Le minimum est à 15 degrés pour ce soir et cette nuit. Cette île des Ports-Cartiers, là aussi, 30% de risque d'averse, minimum à 9 degrés. Et pour la Matanie, 30% de risque d'averse, pas de chicane, minimum à 11.

Comme quoi, pour faire attention à sa vitesse, pour la plus grande imprudence dans vos déplacements, il y a encore plus de monde qu'à l'habitude, il y a encore plus de circulation, vous comprendrez, avec les vacances et la vitesse, ben, c'est à faire attention. Mais je pense qu'il y a un automobiliste de Matane qui l'a appris au cours des derniers jours. Lui, donc, ce conducteur de Matane, 56 ans, qui a reçu un constat d'infraction pour action imprudente et quand même une vitesse où il a été intercepté là, du côté du secteur de Saint-Simon. Donc, amende de 1593 $ puis 4 points d'inaptitude. Donc, ça fait réfléchir, j'espère. Avec Sylvain Caron, toujours des vôtres, ça, haut dans l'est du Québec. Alors qu'on aura la chronique anniversaire à surveiller un petit peu plus tard tantôt. Et aussi, on va jeter un coup d'œil parce qu'on parlait de cinéma un peu plus tôt. Box office nord-américain. Il y a des surprises, je dirais même des déceptions à l'intérieur de ce box office. On va pouvoir y revenir. Et gros spectacle de Flo Rida hier au Centre Vidéotron parmi les gros événements de la fin de semaine, les événements musicaux. On pourra en rejaser dans quelques instants. Le temps de laisser la place à la formation américaine Offspring.

Ça serait le fun de les avoir en spectacle, hein? Pourquoi pas au Québec, un séjour pour ce qui est de la formation israélienne de rock alternatif Temper City avec le gros, gros succès Self-Aware. Le succès sur cette chanson-là s'est bâti un peu à travers les réseaux sociaux alors qu'on avait démontré il y a de cela quelques temps des enregistrements dans le désert. Et puis là, il y a un buzz qui a tourné autour de tout ça. Et là, ce buzz-là se poursuit. Ah oui, voir un spectacle Flowrider, ben pour plusieurs, peut-être même des personnes de l'Est du Québec qui ont eu la chance d'assister à son concert au Centre Vidéotron. On va pouvoir en rejaser. Mais là, c'est un souvenir des vilains pingouins dans l'Est.

0: Peut-être du monde parmi vous qui ont fait partie de la Fiesta Florida hier au Centre Vidéotron avec près de 8000 spectateurs qui ont passé la majorité du spectacle debout, les mains en l'air, à danser, à avoir du fun. Donc, c'était pas mal l'ambiance qui régnait hier avec quand même une critique très élogieuse concernant son passage du côté du Centre Vidéotron. Donc, un dimanche soir qui avait des allures de party avec une série de succès que les gens ont chanté. Et je pense qu'on a prononcé le mot « party » 200 fois dans la soirée. Oh, mais il y avait de tout, hein? Champagne, mes amis, qui était donc... Il y a ça qu'on arrosait la foule de champagne. Il y avait même des roses qui ont été distribuées. Donc, il a su marquer, justement, sa présence du côté du Centre Vidéotron à Québec. Bien apprécié des 8000 spectateurs sur place. Détail de la météo, ça s'en vient.
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2: Météo. On va continuer à toucher du bois, mais la semaine, on dirait, s'améliore par rapport à ce qu'on avait prévu initialement. J'explique tout ça. Alors, ce soir, c'est partiellement nuageux, c'est un faible 30% de risque d'averse. Secteur matinée, minimum à 11 degrés. Demain, belle journée alternant soleil et nuages, un faible 30% de risque d'averse, mais en matinée pour un maximum à 18 degrés. Risque d'averse qui augmente légèrement à 40% pour la journée de mercredi, avec un maximum à 20 degrés. Hey, c'est une belle première portion de semaine, ça. On va le prendre. Surtout qu'on ajoute ça au 95.3 du Chabosy.
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Miami. Toujours bon, nous sommes 41. Bon, on vous partage ça pour notre lundi après-midi, alors que de plus en plus de personnes se promènent en voiture décapotable, en moto, puis bien d'autres. Ben oui, profitez-en avec ce beau lundi pour les gens qui peuvent le faire. Les autres sont au travail, dites-vous qu'on va avoir une belle soirée dans l'ensemble de l'Est du Québec. Pour ce qui est du box-office nord-américain, il y a eu déception et pas tellement de surprise en ce sens que vous allez comprendre assez vite, là, que en cinquième place, le film de Steven Spielberg, Disclosure Day, qui continue là, de baisser dans le classement et aussi au niveau des recettes, 8 millions de dollars amassés au cours du dernier week-end, avec en quatrième place, Jackass, Best and Last. C'est pas drôle, ce genre de film-là connaît. Ben oui, il y a des fans. Il connaît encore beaucoup de succès. La preuve, c'est que le film est terminé au quatrième rang du box-office nord-américain avec 8 400 000 $ pour son premier week-end en salle. Il y a Obsession qui poursuit après quoi? On est à la septième semaine de sortie du film. 9 800 000 $ au cours du dernier week-end. C'est bon pour la troisième place. Donc, on continue de gagner des échelons malgré toutes ces semaines. Ça va bien. Et puis, Supergirl, ça, c'est un peu la déception. Tant au niveau de la critique, et on pensait aller chercher une somme additionnelle des 38 millions amassés au cours du dernier week-end au box-office nord-américain. Et sans surprise, et avec toujours presque des records là, en vue pour Toy Story 5, qui, encore une fois, numéro 1 au box-office.

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1: On va en saluer du monde et vous aurez la chance d'en saluer des gens qui célébraient leur anniversaire aujourd'hui. Je vais garder la chronique anniversaire pour la fin de l'heure en cours, OK? Donc, ça vous laisse le temps amplement d'y aller de vos demandes spéciales, vos salutations via le 418-562-8181, notre ligne texto dans l'Est du Québec pour votre radio. Salutations pour la gang de location d'outils Matane, Italia, Pizzeria également. Du côté de Rimouski, on salue les gens de coiffure Rimouski, le pro du spa à qui on veut souhaiter un bel après-midi. La gang du Ciné-Centre du côté de Sept-Îles, Pièce Auto Sept-Îles aussi, sur la Côte-Nord, on vous salue. Faut pas oublier les gens de Vigely, ben non, avec Batitech et également Bardot Lajoie. Donc, du bien bon monde branché sur O. Comme je le mentionnais, on aura les anniversaires tantôt, mais les meilleurs moments des 100 000 matins, tels que vus sur les internets. Vous savez que ma collègue Stéphanie, le matin, rien ne lui échappe. Et c'est ce qu'elle va nous raconter avec Mathieu au cours des prochains instants. Restez là.

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1: Oh, il y a du stock sur le web. Puis nous, on a pas mal tout à regarder. Voici, tel que vu sur les internets.
2: Vous le savez, la Coupe du Monde, c'est une espèce de petite mine d'or pour trouver des choses flyées sur Internet, des moments cocasses, des moments émouvants également. Et on en a été témoin hier avec pas mal de choses qui se sont passées, notamment en raison de la rencontre Canada-Afrique du Sud à la Coupe du Monde. Il y a une fille en particulier qui a retenu l'attention lors de cette rencontre-là. Je sais pas ce qui se passait. C'était-tu la vague qu'on faisait dans l'amphithéâtre? C'était-tu un beau jeu du Canada qui méritait que la foule se lève debout et applaudisse à tout rompre son équipe? Toujours est-il qu'il y a une fan du Canada qui est pas passée inaperçue hier. Je pense que c'était la vague qui était faite dans le stade. Et quand son tour est venu de se lever, tu sais, on est en 2026, et qu'est-ce qu'on a tous à tout moment du jour ou de la nuit dans nos mains en 2026? Je vous le donne en mille, le téléphone cellulaire. Alors la fille s'est levée, mais en se levant, elle a oublié qu'elle avait son téléphone dans la main. Puis le téléphone... Bading, badang, pouf, paf, 3-4 étages plus bas. Non, j'exagère pour le 3-4 étages, mais elle l'a échappé, mais elle a pas passé inaperçue parce que les caméras dans le stade étaient braquées sur elle. Et bien sûr que les caméras des diffuseurs aussi étaient braquées sur elle. Résultat, le monde au complet l'a vu échapper son téléphone. Donc, moment un petit peu embarrassant, on dit qu'elle a besoin d'un nouveau téléphone cellulaire, assurément, après ce moment qui va devenir peut-être un moment d'anthologie de joie canadienne dans le cadre de la Coupe du Monde. Moment d'anthologie de joie et d'émotion canadienne, on se transporte dans le vestiaire du Canada après la rencontre d'hier. On a pu voir sur les réseaux sociaux les commentaires du buteur canadien Steven Eustachio « For the country ». Pour le pays, avec le petit drapeau du Canada tout juste à côté, et on le voit dans la chambre des joueurs, plein d'émotions, les mains dans la figure, avec une espèce de petit trophée, commandité par Michelob, là, qu'on semble avoir donné aux joueurs du match, étant donné que c'est lui l'unique buteur du Canada, cet honneur-là lui était tout dédié. Alors, moment fort émouvant pour l'unique buteur dans cette rencontre-là, un gars qui va passer à l'histoire, assurément, avec ce but-là. Alors, moment d'émotion où on le voit essayer comme de digérer tout ce qui s'est passé pour lui dans cette rencontre-là. Dernier truc concernant la Coupe du Monde. On connaît les fans japonais à quel point ils peuvent être intenses. Mais quand le match est fini, à quel point ils peuvent être intenses dans le ménage? Je sais pas où c'est qu'ils prennent leur sac de vidange, mais toujours est-il qu'ils entraînent avec eux autres. Et c'est la tradition, les supporters japonais, après un match, ils ramassent les cochonneries. Tu sais, ils ont mangé, ils ont bu, tout ça, ils ont laissé ça à terre. Mais leur section, quand ils partent de la section, ils ramassent le stock et tout le monde se donne à la tâche. C'est comme ça pour les fans, c'est comme ça pour l'équipe japonaise aussi. Ils remettent les lieux quasiment plus propres que quand ils sont entrés dans le vestiaire où est-ce qu'ils se sont installés pour les besoins d'un match. Ça, c'est reconnu. Mais là, faut rajouter un autre pays dans cette catégorie-là. Et ce pays-là, c'est la Jordanie qui a laissé message et petit cadeau pour les gens qui s'occupent de l'entretien du vestiaire après une rencontre de la Coupe du Monde. Non, mais quand même, ça prend des gens pour aller faire ça. Alors, l'équipe de la Jordanie leur ont laissé un petit message disant « Merci pour votre accueil, vous avez rendu notre expérience à notre première Coupe du Monde encore plus importante et encore plus belle, avec des petits cadeaux aux couleurs de l'équipe nationale de la Jordanie, et ils ont laissé le vestiaire dans un état impeccable. J'ai l'impression que le coach avait amené son monsieur net pour que l'équipe fasse le ménage une fois la rencontre terminée. Mais bon, il y a le Japon qui fait ça. On rentre dorénavant la Jordanie dans cette catégorie-là des équipes super propres qui ramassent les cochonneries une fois que le match est terminé. Et je termine en parlant du repêchage de la Ligue nationale de hockey. On le sait, ça a eu lieu en fin de semaine. Les Maple Leafs de Toronto qui ont repêché le jeune prodige Gavin McKenna au premier rang au total. Et on l'a vu un peu partout en fin de semaine à Toronto, Gavin McKenna. Je pense qu'il est allé faire un tour à la Coupe du Monde. Il est allé faire un lancer protocolaire à un match des Blue Jays parce que c'est le premier choix, tout ça. On le promène un petit peu partout. Et il y a aussi des jokes qui ont commencé à circuler. Des jokes notamment où est-ce qu'on voit Gavin McKenna, on dit, on l'a aperçu sur un terrain de golf, il est allé s'entraîner parce qu'il sait que c'est une tradition de sa nouvelle équipe de jouer au golf de bonheur cette année. Ouais, ça j'adore. On verra l'impact qu'aura Gavin McKenna au sein de cette équipe-là la saison prochaine. On lui souhaite bonne chance.
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1: On en a pas mal de monde à saluer. C'est leur anniversaire en cette journée du 29 juin. On veut souhaiter bonne fête à Nadal Évêque de la part de toute l'équipe de Haut dans l'Est du Québec. Vincent Paquette également, c'est son anniversaire aujourd'hui. Aux jeunes sportifs, Julie Saint-Laurent, bonne fête à toi aussi. On a Brandon Morissette qui fait partie de nos fêtés du jour. À Carole Bouchard également, c'est son anniversaire de la part de toute l'équipe. Bonne journée. Fred Cole, c'est son anniversaire aujourd'hui. Bonne fête à toi. Geneviève Côté également, donc il fait partie des anniversaires du jour. On ajoute le nom d'Alexis Lajoie. C'est sa fête aujourd'hui. Bonne fête, Alexis. À Marie-Pierre Tremblay également. On a Isabelle Michaud. Caroline Santerre, parlant de sportive, c'en est toute une, ça. Bonne fête, Caroline. On a aussi Stéphanie Chenel, c'est son anniversaire. Et Annie Goudreau, donc, à tous beau monde. Hey, profitez-en de votre journée.
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1: Ici Michel Scarpino, un jeune conducteur de Sainte-Anne-des-Monts a été arrêté à la suite d'une sortie de route à Saint-Bernard-des-Lacs dans le secteur du Mont-Albert en Haute-Gaspésie dans la nuit de samedi à dimanche. Selon Radio-Canada, il pourrait faire face à la justice alors qu'il aurait eu les capacités affaiblies par l'alcool. Les services d'urgence ont été appelés à se rendre sur place vers 1h30 alors que le véhicule a heurté un arbre. Les trois passagers qui prenaient place à bord du véhicule ont été amenés à l'hôpital et l'un d'eux a été transféré à Québec en raison de graves blessures, mais on ne craint pas pour sa vie. Le conducteur n'a pas été blessé. Des travaux routiers se poursuivent actuellement sur la route 132 à Matane. Ils se déroulent en direction est, à la hauteur de la route 195. Pour l'occasion, on observe la fermeture d'une voie sur deux en tout temps et devrait prendre fin mardi en soirée. Dans un deuxième temps, des travaux auront aussi lieu sur la route 132 à Matane, cette fois en direction ouest, dans le secteur entre les rues Émilie-Pinel et Pieuse. Ils débuteront en matinée ce mardi pour se terminer jeudi 2 juillet vers 17h. Et là également, une voie sur deux sera fermée à la circulation qui se fera en alternance. Et puis sur la scène sportive au baseball, dans la Ligue de balle de l'Est, l'équipe de la Poissonnerie matanaise a remporté le match qui l'opposait au garage Autoplace Jean-Nicolas par la marque de 14-3 cette fin de semaine au stade de Durempart. Avec deux simples et un double, Dave Levasseur a été nommé joueur du match. Et dans l'autre partie au programme, Armoire Distinction Matane a vaincu les Allées du Boulevard 8-2. On rapporte une performance digne de mention en attaque de Cédric Lachance avec 4 coups sûrs. Et puis chez les dames, le CRB a remporté un doublé dimanche face à IGA Matane par la marque de 8-4 et devant Fleur Déco, concept décor Collet Frères, par la marque de 12-5. C'était vos actualités. 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
2: Ça a bougé chez le Canadien de Montréal deux fois plutôt qu'une, alors que sans surprise, parce qu'on avait presque promis à Brendan Gallagher de l'accommoder dans sa prochaine destination, et ce sera avec les Canucks de Vancouver. Donc, la nouvelle qui a été confirmée, le Canadien qui assure 50% du salaire des 6,5 millions de dollars de Gallagher. Et on parle d'un retour là, de considération future dans cet échange-là. Autre transaction, un petit peu plus tôt en cours de journée, Joshua Roy, qui a été échangé au Mammouth de l'Utah. Donc, le défenseur Maximilian Zuber fait partie du retour obtenu par le Canadien de Montréal. Pour le Canada, ben on se prépare pour, mon Dieu, ce match historique. Il me semble qu'on se répète hein, pour la Coupe du monde de soccer de samedi prochain, alors que l'une des deux équipes qui va affronter le Canada dispute actuellement le match Pays-Bas face au Maroc. Ça, c'est un match qui est présenté à 21h plus tôt. Le match qui est en cours, c'est entre l'Allemagne et le Paraguay. Vous dire qu'au tennis, ça n'a pas été très, très long pour Denis Shapovalov, Bianca Andreescu au All England Club. Merci, bonsoir. Lors de leur premier match. Bon, pour ce qui est du Canadien Shapovalov, ben il a été donc contraint à l'abandon. Il s'est blessé à une épaule lors de son match de premier tour. Et pour Bianca Andreescu, qui jouait son premier match dans un tableau principal depuis 2024 même, a été éliminée par la Chinoise Shuai Zhang lors justement de cette journée aujourd'hui. Voilà pour le domaine sportif. Vous dire qu'on a, ben pour la météo, c'est pas compliqué, c'est 30% de risque d'averse pour ce soir, cette nuit, minimum à 14 degrés. Et c'est similaire pour le secteur de Dégely, secteur de Rimouski, 30% aussi de risque d'averse, minimum à 15 degrés. Sept-Îles, 30% de risque d'averse ce soir et cette nuit, le minimum est à 9 degrés. Et pour ce qui est du secteur de Matane, 30% de risque d'averse ce soir, cette nuit, avec un minimum à 11 degrés.
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1: Bon, ben, pas besoin de vous parler, vous connaissez tous les fameuses toilettes de construction, ce qu'on appelle les toilettes sèches, toilettes chimiques, appelez ça comme vous voulez. Il y a toute une histoire à vous raconter là-dessus cet après-midi. Et je sais, je connais des gens qui ont déjà perdu des items, je dirais quand même, de valeur. Et ben parfois, on est tenté, puis on n'a pas le choix de le faire si on veut récupérer, de se mettre la main dedans. Mais il y a une histoire à travers tout ça. Je raconte ça en cours de troisième heure de votre émission du trafic partout dans l'Est du Québec. Et saluer les gens qui sont en camping actuellement un peu partout. Parlant de camping, il y a des endroits de prédilection, et voire même dans l'Est du Québec, dont un endroit que j'ai déjà fréquenté et que je vous suggère, on va pouvoir là aussi en reparler avec des activités à surveiller à travers l'Est du Québec. Notre question du jour à savoir, vous, l'été, c'est quelle est votre activité favorite l'été? Donc, allez-y de vos réponses, 88-562-8181 via texto. Et on repart la musique avec, ben, le tune qui punch. Puis je peux vous dire que ça va puncher cet après-midi.
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1: Oh. La tune qui punch cet après-midi est une chanson du duo rock américain The White Stripes, avec une chanson qui joue partout dans les stades pour différentes compétitions sportives. Et ça a marqué l'année 2000. C'était le premier extrait de leur quatrième album studio, Elephant. Cette chanson-là m'a fait découvrir, justement, The White Stripes, qu'on vous propose en musique avec la tune qui punch. Montez le volume pour Seven Nation Army.
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2: Oh! Vous connaissez certainement les toilettes sèches, toilettes chimiques, toilettes de construction, appelez ça comme vous voulez. Ah ben, il y a les modèles conventionnels que l'on connaît, bien sûr, pour tous et toutes, mais par contre, dans des campings, comme c'est le cas pour le camping Camp Edison, près de Shaver, aux États-Unis, ben, il y a un homme qui a eu la mauvaise idée de perdre ses lunettes de soleil. Ben oui, dans la toilette chimique, sauf que l'homme en question, en voulant récupérer ses fameuses lunettes, est tombé plusieurs mètres plus bas directement dans le réservoir, contenant exactement ce que vous pensez, ce qu'on peut avoir dans une toilette chimique. Donc, il s'est retrouvé coincé dans la cuve pendant une quinzaine de minutes avant que les secours arrivent sur place. C'est déjà, ouf, j'espère que vous n'êtes pas en train de souper. Ah, il y a des policiers, des pompiers, même un traducteur espagnol qui ont dû être mobilisés pour l'opération de sauvetage. Et une fois que la situation est revenue, donc, à la normale, et surtout qu'il est sorti de sa position assez nauséabonde, l'homme qui a dû, subir une décontamination complète avec, l'exposition aux pipis, au caca, puis aux produits chimiques présents dans le réservoir. Pas de blessures sérieuses. Il a pu quitter les lieux avec de ses propres moyens. Et habituellement, lorsqu'on perd quelque chose dans une toilette chimique de ce genre, on doit l'oublier. Par contre, je connais des gens qui ont perdu des objets un petit peu plus de valeur à l'intérieur de ces toilettes chimiques-là. Bon, ben, coudonc!

0: petit peu de camping pour pouvoir passer de bons moments. On a des régions absolument extraordinaires, dont chez nous, dans l'Est du Québec, le Journal de Québec qui a mentionné donc des campings à les plus populaires où on a des paysages absolument extraordinaires. Et dans l'Est du Québec, j'ai déjà séjourné au camping de Cap Bonhomie, au Parc national Forillon, à Gaspé, en Gaspésie. C'est absolument extraordinaire comme endroit que je vous recommande d'ailleurs. Puis on peut penser aussi au domaine des dunes du côté de Tadoussac, sur la côte nord. Autre endroit de prédilection qui fait partie justement de ces parcs incroyables. Il y a le camping des Battures aussi, à Saint-André-de-Cormorasca, au Bas-Saint-Laurent, qui se retrouve à l'intérieur de cette liste. Donc, profitez-en pleinement partout dans notre belle région où on a tout ce qu'il faut pour passer de bons temps. Des réponses à notre question du jour au cours des prochains instants. On a ça pour vous, à savoir quelles sont vos activités préférées l'été et les Foo Fighters en vedette dans quelques petits instants après les détails de la météo.
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10: Météo. Pour les prochaines heures, 30% de risque d'averse ce soir, cette nuit, avec un minimum à 11 degrés. On aura un petit vent sud-ouest de 20 à 40 km/h. Ces vents vont se calmer un peu plus tard ce soir. Alors que demain, mardi, c'est une autre belle journée, sincèrement, l'alternance soleil-nuage. Bon, risque d'averse à 30%, surtout en matinée pour un maximum à 18 degrés. Et honnêtement, même si on a un petit peu moins de soleil pour la première journée du mois de juillet, pour les déménagements, il n'y a pas de pluie en vue ou un faible 40% de risque d'averse et un maximum attendu à 20 degrés.

Votre activité préférée l'été, il y en a plusieurs. Marie-Josée Thibault, elle, pour elle, c'est le jardinage. Ça lui permet de décompresser. À part de ça, il n'y en a pas de problème de ce côté-là. À Lise Villeneuve, elle prend des grandes marches. Et à cet été, ben là, elle ajoute le vélo. Elle a fait acquisition en un vélo tout récemment, donc profitez-en. À Christine Lemont, de son côté, paddleboard et camping. Il y a Monia Lapierre qui mentionne du Riker. Ah ben oui, ça c'est le fun. Et même du motocross pour ce qui est de Sébastien Gagné. Ah, donc, ça continue d'entrer pour nos réponses à notre question du jour via le 418-562-8181. Tournée des activités dans l'Est du Québec. Ça s'en vient un petit peu plus tard, tantôt, avec les Foo Fighters.

0: activité au cours des prochaines heures. Bien sûr qu'à cette île, on va souligner la fête du Canada avec plusieurs activités qui sont proposées le 1er juillet au parc du Vieux-Quai. À travers tout ça, il y a aussi le Festival Country Mamou Moisy du 3 au 5 juillet prochain. On aura la chance d'en reparler dans la programmation de O. Du côté de la Matanie, il y a des balles ce soir et toute la semaine, jusqu'à dès 19h15 au Stade du Rempart. Vendredi, il y a un événement majeur, le défi des entreprises. On aura la chance d'en reparler là-dessus. Et à vous dire qu'on a, du côté de DJ, le cinéma qui est en mode été jusqu'à jeudi prochain. Donc, présentation de films à 19h. Et pour ce qui est de Rimouski, mercredi 10h à midi, on vous invite à participer à une corvée spéciale auprès des berges au Parc national du Bic dans le cadre de la mission 1000 tonnes. Ben, si le cœur vous en dit, c'est le bon temps d'y aller.
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0: On parle beaucoup du phénomène d'angine de poitrine avec justement une grande réussite lors de leur passage au Festival de jazz de Montréal. Mais dites-vous que ce style musical, a commencé avec une formation québécoise, les plus vieux vous en souvenez, Uzeb, qui revient dans un passionnant documentaire sur sa trajectoire stratosphérique. Et ça, c'était bien avant Angine de poitrine, qui avait conquis la planète grâce à la musique sans parole. Et à cette époque-là, ben on peut mentionner Alain Caron, le petit dernier d'une famille de 11 enfants, qui a fondé justement, avec entre autres Michel Cusson, cette formation. En mars 1977, Uzeb, à l'origine, l'Uzeb Jazz Band, qui avait trouvé son duo de choc. Et c'est relaté à l'intérieur de ce documentaire qui est fort intéressant et qui est à consulter pour les amateurs de musique. La première mondiale, Uzeb en fusion, est au Monument national, ce soir, dans le cadre du Festival de jazz. Et en salle, oui, ce sera à voir dans plusieurs cinémas un peu partout à travers la province, dès le 3 juillet.
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0: Ah ben bien content de les recevoir en studio parce que donc c'est une nouvelle acquisition qui s'est faite au cours des dernières semaines. On a célébré l'ouverture officielle du Rona Matane pour nous en parler. Les deux nouveaux copropriétaires avec mon ami Pierre Ouellette et également Marie-Hélène Gendron qui sont avec nous cet après-midi. Comment ça va vous autres?
1: Ça va bien.
0: Merci ça va de bien. Savoir. Tout le monde est en forme. Bon ben ça c'est merveilleux. Ben on va commencer par parler un peu de ce projet-là parce que ça date pas d'hier là, ce rêve justement d'acquérir Rona Matane.
1: Effectivement. Puis notre fenêtre à nous deux, à Marianne et moi, d'entrepreneuriat, était toujours ouverte. Alors, on était à la recherche d'un projet d'investissement, tous les deux. Puis l'occasion s'est présentée d'acquérir le Rona Matane. Il y a plusieurs étapes, Sylvain, entre vouloir et arriver à notre but. Fait que oui, il y a eu du temps entre ces deux étapes-là. Mais bien content d'être enfin arrivé. Et ça a pas. Depuis le 1er février, eh bien, on est à la barre du magasin avec une équipe formidable. Fait que on est bien content.
0: Et Marie-Hélène, justement, de ton côté, comment tu as vécu ça, là, cette période-là, cette transition?
2: Oui, bien en fait, c'est une grande transition dans une carrière. Oui. Comme Pierre l'a dit, on était au milieu de carrière. Moi, j'étais chez Béton Provincial à l'époque. Puis, ben cette transition-là, en fait, on a sauté dans l'aventure parce que c'était un magasin qui était déjà solide.
0: Oui.
2: Avec une belle clientèle, des employés vraiment dévoués. Donc, ça a été quand même une décision, je dirais, quand même facile à prendre quand on a vu là, qu'on avait la possibilité de le faire. J'étais très heureux de sauter dans cette aventure.
0: Et là, ben le duo d'entrepreneurs, de repreneurs qui est complémentaire à quelque part, il faut le dire, là.
1: Absolument, absolument. Puis nos personnalités sont très différentes. Marie-Hélène est très pragmatique, la comptable. Et moi, je suis un petit peu plus rêveur, artiste, de l'ébéniste de formation. Puis nos bagages, Marie-Hélène étant comptable dans la comptabilité depuis près de 20 ans, moi dans le commerce de détail depuis 25 ans, on avait justement ce bagage, cette expérience-là qui était très complémentaire. Puis, mais la complémentarité, c'est important, mais il faut quand même avoir une vision qui est commune.
0: Oui.
1: Puis ça a été, là, on s'est vraiment rejoints sur comment on voyait les choses, comment on opérerait cette business-là dans le futur. Fait que le plan d'affaires a été super facile à monter. On l'ouvre plus le plan d'affaires parce qu'on est en train de le réaliser.
0: Et la réaction, on peut le dire, du public a été extraordinaire, Marie-Hélène.
2: Oui, absolument. Honnêtement, on a beaucoup de commentaires positifs en magasin. On est très heureux. Les gens viennent nous rencontrer, nous serrer la main, nous dire qu'ils sont contents, que c'est des gens de Matane qui ont fait l'acquisition, bien entendu. Puis aussi, les petits changements dans le magasin, bien, ça fait du bien également, là, un peu de renouveau. Donc, les commentaires sont très positifs. On est très reconnaissants de ça.
0: Et les employés qui ont embarqué dans le bateau?
1: Absolument, absolument. Le 1er février, on s'est présenté à la gang. Le 2, on a continué de se présenter un peu, puis le 3, on était déjà à la tâche pour préparer un inventaire physique, entre autres, puis aussi partager avec eux notre vision des changements à venir. Fait que si la gang embarque pas, il n'y a rien qui se...
0: Ben oui, effectivement.
1: Fait qu'on est vraiment reconnaissant de la façon dont nos employés ont embarqué avec nous autres. Puis tous les jours, justement, on échange sur la façon dont on va continuer de faire évoluer les choses et le magasin.
0: Et justement, Marie-Hélène, peut-être nous dévoiler un peu cette vision que vous avez. Et on a décidé d'y aller dans l'innovation, on peut le dire de cette façon-là. Évidemment, à l'intérieur même de ce qu'on propose du côté de la quincaillerie, du côté de Rona Matane, mais je pense qu'on avait une vision là, bien précise là-dessus.
2: Bien, en fait, on avait le goût de faire évoluer l'entreprise, hein, parce que comme on l'a mentionné tout à l'heure, c'était quand même un magasin qui était solide, bien implanté, avec une clientèle, des employés vraiment compétents. Mais ce qu'on cherche, c'est avoir un peu de diversité au niveau des produits, aussi offrir des différents prix pour que les clients en aient vraiment là, selon leur portefeuille. C'était important pour nous. Donc, on travaille beaucoup à apporter ces nouveautés-là. Puis aussi, ben, on peut dire qu'on a comme agrandi par en dedans, finalement, parce qu'on a fait des changements là, au niveau des étalages, puis ça nous a apporté là, plus de lumière, d'espace disponible. Pierre dirait les flex là, dans le commerce de détail là, que j'ai appris récemment. Donc, ça, c'est des nouveautés. Là. Puis bien, c'est ça qu'on veut développer, parce que Matane, présentement, on a une belle vitalité économique. Donc, nous, on veut en faire partie. Puis c'est certain là, qu'on veut aller voir quel est le potentiel qu'on peut là, aller chercher là, pour le développement de l'entreprise.
0: Ben, peut-être y aller dans le concret, parce que vous avez déjà apporté, là, avec l'ouverture officielle qui a été grandement réussie, il y a des nouveaux produits qui se sont ajoutés là, chez vous.
1: Oui, bien, la marque privée fait de plus en plus partie du paysage, pas juste dans la quincaillerie, mais dans le commerce de détail en général. Fait qu'on on a une belle marque privée, on a des bons produits. Fait que ça, c'était important de montrer, faire étalage, justement, de ces produits-là. On va continuer aussi à le faire parce qu'il y a de nombreuses nouveautés qui s'en viennent. Puis on voulait aussi s'en aller dans une image aussi avec d'avoir des produits pour les entrepreneurs, entre autres, dans le Milwaukee,
0: oui.
1: Pour ne pas le nommer, d'aller dans des marques et des qualités de produits qui pour tout le monde, finalement, du good, better, best.
0: Et toujours avec la même qualité de service, parce qu'on peut en parler, ben, on a des employés qui sont des vétérans, là.
2: Absolument.
0: Qui sont là depuis longtemps, là.
2: Absolument. Puis on est vraiment reconnaissant de ça, là, parce que tous les jours, moi, je suis très fière parce que le commerce de détail, moi, je m'y connais moins, là, c'est pas comme Pierre, mais accompagné avec ces employés-là qui sont sur le terrain, qui répondent aussi bien aux clients, là, c'est vraiment une fierté pour nous, là, de poursuivre avec eux. Mais évidemment, avec le temps, on va être à la recherche de perles rares pour continuer, oui. Là, avec nos vétérans, puis pour la suite des choses, bien entendu.
0: Est-ce qu'on a augmenté le nombre d'employés? Comment ça s'est joué, tout ça?
1: Oui, effectivement, on a augmenté le nombre d'employés pour avoir vraiment une couverture pendant on est dans la haute saison, mais la saison de vacances commence. Fait que de faire en sorte qu'on poursuit cette tradition d'excellent service-là, on a ajouté des gens à l'équipe, absolument.
0: Rona Matan, maintenant, nouvelle appellation, nouveau défi, toujours le même bon service. Avec deux belles jeunesses de la région pour vous recevoir. avec Pierre Ouellet, Marie-Hélène Gendron, bien, merci d'avoir donné du temps. Puis bravo, félicitations, parce que c'était une immense réussite. Et on le mentionnait tantôt, je pense que la communauté d'affaires et bien sûr les gens qui ont répondu à votre appel. Puis c'est pas terminé, parce que des promos, évidemment, là, on consulte circulaire, ainsi de suite. Là.
1: Absolument, absolument. Puis on remercie encore la communauté pour l'accueil incroyable qu'on a eu. Là. Les gens ont été très gentils. On est particulièrement fiers de ça.
0: Merci à vous.
2: Merci infiniment.
0: Merci.

Beaucoup de choses à surveiller sur les ondes de haut, à commencer par les hits. Ça s'en vient au cours des prochains instants. Mais on a aussi une belle programmation. Demain matin, il ne faut pas oublier notre duo de choc avec Mathieu et Stéphanie qui vous accompagnent pour notre émission matinale. Donc, la question du jour qui est actuellement disponible sur nos différentes plateformes. La bouffe de prédilection pour un déménagement dans la région, c'est quoi? Ben oui, parce qu'on se présente, on se prépare pour cette grande période de déménagement. On aura notre chronique La Game Coupe du Monde avec Jean-Michel Collin, qui est notre habitué maintenant depuis quelques temps. Parle-moi pas avec ça. Les aléas du déménagement du 1er juillet. J'ai l'impression que Mathieu et Stéphanie en auront long à dire demain, ainsi que notre quiz jeu d'eau. Deux vérités, un mensonge. On joue pour le fun et c'est ce qui nous attend pour la programmation de demain. Évidemment, je suis avec Richard Zad, moi, demain midi, pour la présentation des Grands Bazous sur tout le réseau O. Et dans le trafic à compter de 14h55, Sylvain Caron qui vous souhaite une belle soirée, les amis. On se retrouve demain.

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4: Ici Michel Scarpino, voici vos manchettes. À deux jours du 1er juillet, plus de 3100 ménages québécois sont toujours à la recherche d'un logement, dont plus de 2100 sont accompagnés activement dans leur démarche, selon la Société d'habitation du Québec. Ces chiffres représentent une forte augmentation par rapport à la même date l'an dernier et illustrent la gravité de la crise du logement. À l'approche de la campagne électorale au Québec, le Syndicat canadien de la fonction publique invite tous les partis politiques à prendre des engagements contre les privatisations et demande au public de signer une déclaration en faveur des services publics. Dans le cadre de sa campagne « Sauvons nos services publics », le syndicat réclame que tous les candidats signent une déclaration dans laquelle ils s'engagent notamment à refuser ce qu'ils appellent le chant des sirènes de la privatisation. Et puis, une nouvelle enquête menée auprès de locataires canadiens révèle que les préoccupations liées à l'accessibilité financière continuent de l'emporter largement sur tous les autres défis du marché locatif, même après près de 2 ans de baisse des prix demandés. Selon un sondage réalisé par Rentals.ca, auprès de 1200 locataires dans les principaux marchés du Canada, environ 70% des personnes interrogées ont identifié le niveau élevé des loyers comme le principal obstacle à leur recherche de logement, alors que 11% ont pointé du doigt des annonces inadaptées et 6% ont cité la faible offre de logement à louer. C'était vos actualités Arsenal Média.

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2: Bonsoir tout le monde, Seb Galland en remplacement de Chuck Noël dans les hits. Ça me fait extrêmement plaisir d'être là avec vous autres. Une heure de musique qui traverse les années, les styles, puis les refrains qu'on reconnaît en deux secondes. On part ça avec un classique qui a littéralement cassé un mur entre le rock et le hip-hop. Run DMC avec...

Seb Galland en remplacement de Chuck Noël cette semaine. C'est un privilège, c'est un grand plaisir d'être avec vous autres dans les hits. Et pour la prochaine, on garde l'énergie dans le tapis. C'est le genre de chanson qui a l'air sortie d'une autre époque carrément, mais qui a complètement explosé dans les années 2010. C'est Portugal The Man avec Feel It Still, petit côté rétro, un refrain collant, puis exactement le bon beat pour continuer les hits.

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1: C'est ça qui est le fun avec les hits, c'est que tu peux avoir une guitare grunge d'un bar puis un refrain de stade de l'autre bar. On va à plein d'endroits différents. Et pour la prochaine, Imagine Dragons avec It's Time dans les hits.

Et là, on change complètement de couleur avec Jelly Roll. C'est un gars qui est passé par le rap, le country, le rock, puis qui réussit à tout mettre ça dans une voix qui sonne comme du vécu. Need a Favor, la musique de Jelly Roll dans les hits. Sébastien Galland qui vous accompagne en remplacement de Chuck cette semaine.

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1: Ce qui est le fun dans une émission comme les hits, c'est qu'on peut passer d'une nouveauté à un souvenir party en deux secondes. Et la prochaine chanson, c'est exactement ça, The All-American Reject avec Gives You Hell. Et vous dire comment je revis mon adolescence en deux secondes quand cette tune part. C'est sorti à la fin des années 2000, mais ça a encore le même effet aujourd'hui. Dès que le refrain arrive, tout le monde sait quoi chanter, même ceux qui disent ne pas la connaître. Donc, dans les hits, dans les prochains instants, The All-American Reject et bien plus encore.
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0: On reste dans les voix fortes, dans les hits, avec la musique de Talk. Nous, au Québec, on l'a découvert pas mal avec la chanson Runaway to Mars, mais là, il est revenu il y a pas très longtemps avec une chanson de 2026, Time Machine, que vous avez peut-être déjà entendu sur nos ondes. C'est un titre parfait pour les hits, parce que ce soir, on saute justement d'une époque à l'autre depuis le début de l'émission, puis c'est ça qui est le fun, c'est ça qu'on aime. Donc, dans les hits, dans les prochains instants, entre autres, la musique de Talk avec Time Machine.
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Dans les hits de cette semaine, Seb Galland en remplacement de Chuck Noël avec un grand plaisir. Petit son country pop qu'on vient d'entendre. Et pour la prochaine, par contre, eh ben, on change complètement de décor. Si les premières secondes de cette chanson-là vous font pas bouger la tête, premièrement, ben, je pense que vous êtes peut-être mort par en dedans. Puis deuxièmement, je sais pas quoi vous dire de plus. Hein. Retour dans les années 90 avec House of Pain,

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1: Déjà la dernière portion de l'émission pour moi, Sébastien Galland. Seb Galland en remplacement de Chuck Noël cette semaine. D'ailleurs, merci beaucoup à Chuck pour la confiance. J'espère que je t'ai rendu bien fier cet après-midi. Chuck qui a une voix un petit peu plus grave que la mienne, mais j'espère que je t'ai rendu bien fier, mon Chuck. Donc, dans les prochains instants, ben, le meilleur de la musique, c'est haut, c'est toujours nous. Soyez là demain matin pour les 100 000 matins. Je serai de retour demain, 18h à la grandeur du Québec pour animer les hits. Bonne soirée.
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4: Ici Michel Scarpino, voici vos manchettes. À deux jours du 1er juillet, plus de 3100 ménages québécois sont toujours à la recherche d'un logement, dont plus de 2100 sont accompagnés activement dans leur démarche, selon la Société d'habitation du Québec. Ces chiffres représentent une forte augmentation par rapport à la même date l'an dernier et illustrent la gravité de la crise du logement. À l'approche de la campagne électorale au Québec, le Syndicat canadien de la fonction publique invite tous les partis politiques à prendre des engagements contre les privatisations et demande au public de signer une déclaration en faveur des services publics. Dans le cadre de sa campagne « Sauvons nos services publics », le syndicat réclame que tous les candidats signent une déclaration dans laquelle ils s'engagent notamment à refuser ce qu'ils appellent le « chant des sirènes » de la privatisation. Et puis, une nouvelle enquête menée auprès de locataires canadiens révèle que les préoccupations liées à l'accessibilité financière continuent de l'emporter largement sur tous les autres défis du marché locatif, même après près de 2 ans de baisse des prix demandés. Selon un sondage réalisé par Rentals.ca, auprès de 1200 locataires dans les principaux marchés du Canada, environ 70 % des personnes interrogées ont identifié le niveau élevé des loyers comme le principal obstacle à leur recherche de logement, alors que 11 % ont pointé du doigt des annonces inadaptées et 6 % ont cité la faible offre de logements à louer. C'était vos actualités Arsenal Média.

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Et c'est une nouvelle semaine qui est bel et bien commencée. Hein. J'espère que vous avez passé une belle première journée au travail. Encore une semaine de 4 jours, c'est ça qu'on se dit. Hein. Si jamais vous êtes en congé, en férié, en plein milieu de la semaine, encore une fois, ce mercredi, mais dites-vous que demain, c'est comme un espèce de petit vendredi. Puis après ça, vous avez une mini fin de semaine avant de réavoir un lundi, mardi, puis une vraie fin de semaine. C'est comme ça qu'il faut voir les choses. Sinon, peut-être qu'un peu comme nous ici à la station, vous êtes en congé férié vendredi. Ça a été simplement déplacé pour faire un long week-end. Ça aussi, ça peut être bien, bien fun. Hein? Une semaine raccourcie comme ça, là, on l'apprend quand ça passe. Mais c'est pas parce que la semaine a 4 jours qu'il n'y a pas de nouvelles qui sort. 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
1: 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Si vous voulez les détails de cet événement-là, ben ça se passe tout simplement sur le ville.matane.qc.ca.

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3: Voici vos nouvelles, Arsenal Média. Durant le mois de juillet, la ville de Matane procédera à des travaux de réfection sur une portion de l'avenue d'Amour, entre l'avenue Desjardins et Saint-Rédempteur, pour une durée de 3 semaines. Durant cette période, la circulation automobile sera interrompue et seule la circulation locale y sera permise. Dans une lettre ouverte publiée par le Réseau des organisateurs de spectacles de l'Est du Québec, le réseau déplore des inquiétudes grandissantes pour les sorties culturelles scolaires à la suite de la réforme des règles budgétaires du ministère de l'Éducation, faisant disparaître les enveloppes protégées dédiées aux sorties culturelles au profit d'une enveloppe globale regroupant projets pédagogiques, sportifs, culturels et sociaux. Côté météo, ce soir, ensoleillé avec passage nuageux et une température autour de 16 degrés. Cette nuit, ciel variable avec une température de 13 degrés. Et demain, nuageux avec des averses et un mercure avoisinant les 18 degrés.

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